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Un coup de gueule, un coup de cœur, voici le numéro auditeur. 09 72 38 11 29. 09 72 38 11 29. À bientôt.

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0: Eh bien bonjour tout le monde, bienvenue à tous et à toutes sur Radio Escapade 102.0 à La Salle, 103.3 à Ganges et 104.1 à Saint-Hippolyte-du-Fort. Je suis Romain et avec Karine, nous allons vous présenter cette émission. Bonjour Karine.
1: Bonjour, je vais t'aider à surveiller le temps de cuisson de cette émission TIC.
0: Nous allons vous présenter Tic Tac, la valse du temps, une émission produite dans le cadre d'un atelier. Il y aura plusieurs intervenants et intervenantes qui, chacun leur tour, aborderont le sujet du temps de manière à leur manière. À toi Karine pour la présentation du sommaire.
1: Dans cette valse du temps, David nous parle de perception et inscription du temps. Romain nous embarque dans deux musiques, deux époques. Janine mélange les couleurs de la peinture et de la poésie. Steven nous partage avec courage un moment marquant de sa vie. Moi-même, je rêve à voix haute, en poème, hors du temps. Fred Lagriffe nous entraîne en musique qui ont marqué leur temps. Eh bien, valsons maintenant sur Radio Escapade. Sa fille le dit passionné de montrerie. David fait valser les aiguilles du temps, de l'histoire de l'horlogerie, et nous parle de comment s'inscrit le temps. Tic, tac.
2: Cher auditeur, bonjour. Le temps s'inscrit sans arrêt dans notre environnement avec des échelles très amples, millisecondes, minutes, heures, jours, semaines, mois, années, siècles. Dans la vie de tous les jours, nous estimons en permanence et automatiquement les durées. À quelle heure je me réveille? Combien de temps pour le petit déjeuner? À quelle heure amener les enfants à l'école? Combien de rendez-vous avons-nous aujourd'hui ou cette semaine? Nous avons différents outils pour nous y aider. Agenda électronique sur nos téléphones, calendrier, réveil électronique ou montre ou horloge murale. Il y a des montres qu'on achète, d'autres qu'on revend. Et puis, il y a celles qu'on transmet. Dans l'univers de l'horlogerie, l'idée d'héritage est peut-être ce qu'il y a de plus précieux. Au-delà de la valeur marchande, au-delà même de la beauté d'un mouvement ou de la rareté d'un cadran, certaines pièces portent une charge affective qui ne s'estime ni en carats ni en complications. Ce sont ces montres qu'on retrouve au fond d'un tiroir, d'une boîte à souvenirs ou simplement à son poignet, avec l'impression de porter bien plus que du métal et du temps. Une montre transmise, c'est une mémoire qui continue de battre. Ma passion pour l'horlogerie a commencé avec mon grand-père. Petit, j'aimais beaucoup son bureau enivré par l'odeur du tabac lent et des cigares. Mon grand-père possédait de nombreuses montres bracelets, ainsi qu'une montre goussée. Je passais des heures à les admirer, à les porter. Adolescent, mon premier achat fut une Swatch, et il y en eut de nombreuses. Ça y est, j'étais mordu d'horlogerie. Par la suite, j'achetais en moyenne 3 montres par an, Leap, Seiko, Pulsar, Yema. Présentement, ma femme Mamou commence à être contaminée par ma passion. Aujourd'hui, j'ai communiqué ma passion à mon fils Syriac et il héritera bientôt de ma montre mécanique Seiko car j'ai un autre projet d'acquisition. Pour nous, les passionnés d'horlogerie, nous pouvons trouver notre bonheur dans une fourchette de prix très vaste, du budget le plus restreint au plus extravagant. Ainsi, la montre Rolex que portait le célèbre acteur de cinéma Paul Newman s'est vendue aux enchères pour la somme de 17 millions de dollars. Personnellement, je règle ma montre une fois par semaine pour affiner l'affichage de l'heure et remonter son mécanisme. Pour éviter les erreurs de réglage, il faut savoir qu'il existe ce qu'on appelle la zone de la mort. Beaucoup de montres sont concernées. Il faut savoir qu'il est fortement déconseillé de régler sa montre durant cette période qui s'étend de 21h à 3h, lorsque le changement d'heure est en cours et que les mécanismes se mettent en place pour le passage de date. Cette zone de la mort se situe sur toute la partie supérieure du cadran de la montre, formant une demi-lune. Dans un monde saturé d'écrans et de consommation rapide, la montre mécanique est un repère, une trace, une encre. Il ne s'agit plus seulement de lire l'heure, mais de lire un chapitre d'histoire. À ce sujet, je vous propose de remonter le temps avec l'invention de la montre à gousset. La montre a été créée en 1505 à Nuremberg par l'horloger Peter Hellen. Pendant sa jeunesse, Peter se consacra à l'apprentissage du métier de serrurier. À l'époque, les serruriers étaient parmi les rares artisans dotés de compétences et des outils nécessaires pour devenir un jour horloger. Le 7 septembre 1504, le jeune apprenti fut impliqué dans une bagarre, au cours de laquelle un de ses collègues de classe, Georges Claser, fut tué. En tant que co-accusé, cette mésaventure lui a valu l'asile au monastère franciscain de 1504 à 1508. À la même époque, de nombreuses personnalités très savantes, mathématiciens et astronomes, sont entrées dans ce monastère. C'est très certainement auprès de ces derniers que Peter Hélène a acquis toutes les connaissances nécessaires pour devenir le grand horloger que nous connaissons aujourd'hui. C'est alors qu'il conçoit en 1505 la première montre de l'histoire, la montre Pomander. Peter Hélène continue d'acquérir les connaissances en s'essayant à plusieurs expériences pour ensuite fabriquer en 1535 une montre pour le conseil de Nuremberg. Il a ensuite réalisé en 1541 une horloge de tour à Lichtenau en Allemagne. À la même époque, il fut reconnu comme un constructeur d'instruments astronomiques avancés. Il trouva la mort à 57 ans en août 1542. C'est à partir de 1675 et grâce à son goût pour la mode que Charles II d'Angleterre révolutionna le monde de l'horlogerie. En effet, tandis que les femmes ont continué à porter leur montre pendentif autour du cou, les hommes ont commencé à porter leur montre dans une petite poche de leur gilet, appelée la poche goussée. C'est d'ailleurs grâce à ce revirement que la forme des montres à gousset anciennes a évolué. Elles se sont aplaties pour tenir dans la petite poche et tous les bords tranchants ont été supprimés afin d'éviter de couper le tissu. C'est également à ce stade que le verre a été ajouté pour couvrir et protéger le cadran, ainsi que les aiguilles des montres. Jusqu'à la fin des années 1700, les montres de poche étaient considérées comme de véritables accessoires de luxe réservés à l'élite. Lors de la Première Guerre mondiale, les soldats portaient la montre à gousset, mais lors des opérations militaires, il était problématique de sortir sa montre à gousset, alors que pour des raisons évidentes, il fallait garder les mains libres. Porter sa montre au poignet était alors d'une logique implacable. Lorsque la Première Guerre mondiale a éclaté, les avantages fonctionnels de la montre bracelet l'avaient transformée en une tendance. Lorsque l'horloge est passée de la montre de poche au poignet, ce fut l'occasion d'une injection de design nouveau. Après la Seconde Guerre mondiale, la production de montres militaires s'est développée grâce à l'engouement du public pour cet objet utilitaire qu'il considérait comme un bel accessoire de mode. La montre à gousset est désormais mise de côté. Seuls les passionnés et les collectionneurs vont continuer à la faire vivre. On peut le dire, les montres militaires sont à l'origine de la montre bracelet, en tant qu'accessoire de mode et garde-temps, symbole masculin qui mêle modernisme, technologie et science. Pour finir, un bon petit tuyau, vous pouvez retrouver 4 revues sur les montres, donc, qui s'intitulent Montre Héros, la revue des montres, The Watch Magazine et Montre Magazine au Tabac Presse Loto près de Marie Blachère à Ganges, avenue Pasteur.
1: Merci David.
2: Avec plaisir.
1: Tic, tac, la valse du temps. Et si le son avait un temps, et si le temps avait un son, le son, le temps, sont-ils liés ? Musique d'antan, entends-tu le son du temps ? Le son de l'abordage à toi Romain.
0: Alors, au 31 du mois d'août est un chant de marin français écrit au 19e siècle, bien que la date et le lieu de création soient incertains. Cette chanson célèbre la prise du Kent, trois mâts britanniques de 1200 tonneaux, par la Confiance, petite corvette française de 490 tonneaux. Bien qu'inspirée de l'événement historique, les dates, lieux et tailles de navires évoquées dans la chanson sont différentes de l'histoire originale. Cet abordage placé par la chanson le 31 du mois d'août au large de Bordeaux a lieu en réalité le 7 octobre 1800 près de l'embouchure du Gange dans le golfe du Bengale en Asie. Cette chanson avait pour but de flatter le roi de l'époque ainsi que de souder l'équipage autour d'un esprit festif afin de parer aux tensions générées par la vie communautaire au sein des navires.

Le deuxième morceau est interprété par Colette Renard en 1963. Il est tiré de son album Chanson très libertine. À l'heure où Valentina Tereshkova devient la première femme à aller dans l'espace et John Fitzgerald Kennedy se fait assassiner, Colette Renard reprenait cette chanson au 31 du mois d'août de manière très libérée. Cette fois, on sent que l'époque a changé. Là où il y avait des paroles viriles avec un vocabulaire marin et un exploit militaire, on se retrouve avec des paroles érotiques, voire paillardes, et un désastre sanitaire. On peut voir à quel point ces deux chansons sont des témoins de deux époques différentes. L'une est chantée par des hommes pour la guerre et encenser le pouvoir, et l'autre est chantée par des femmes, par une femme, pour des cabarets et marque la libération des femmes. Faites l'amour, pas la guerre.

0: Merci Romain. Tic-tac, la valse du temps. Jeannine dit de sa chronique qu'elle est courte, mais quand nous voyageons dans ses peintures, le temps s'arrête. En écoutant Jeannine, je me questionne. Quand les étoiles brillent la nuit, y a-t-il un rythme ? Le son du temps est-il plus fort la nuit ? Depuis la nuit des temps, Jeannine nous dépeint son étoile.
1: Quand je peins, je suis hors du temps. Tic-tac. Quel est ce bruit que j'entends ? Tic-tac. Tic-tac. Bruit lancinant que celui de la nuit qui tombe. Tic-tac. La nuit luit dans le noir. L'âme vit dans la nuit. Tic-tac. Je jette mes couleurs sur ma toile. Le temps n'existe plus. Tic-tac. Pendant que, sans faire de bruit, la nuit avance dans le soir. Tic-tac. Tout doucement, le soir s'élance dans la nuit, dans le noir. Tic-tac. Alors, avec délice, je me plonge dans les couleurs de la nuit. Tic-tac. Je suis avec ma toile. Je suis ma toile. Tic-tac. Mon âme vit dans le noir. Tic-tac. C'est la valse de la nuit. Tic-tac. La nuit danse dans le soir. Tic-tac. Silence et bonheur total. Tic-tac. Tic-tac. Tic-tac. Tic-tac. C'est la valse du temps. Tic-tac. Tic-tac.
0: Merci Jeannine. Tic-tac, la valse du temps. Steven croise les doigts pour que le temps passe vite. Et pourtant les traces de son souvenir perdurent encore aujourd'hui. Comment prendre le temps de s'orienter pour ne pas perdre pied ? À chaque pas, son rythme, qu'en est-il à ce jour des battements de son cœur ? À vos stylos pour noter des numéros.
2: Bonjour tout le monde, le harcèlement scolaire et son évolution. Le sujet du harcèlement scolaire me tient beaucoup à cœur. J'ai été harcelé pendant toute ma scolarité, de 2007 à 2012. J'aimerais énormément vous parler de mon vécu et de comment je m'en suis sorti. Pendant tout le temps de mon harcèlement, j'ai toujours regardé ma montre et les aiguilles qui tournaient en espérant que ça passe vite et que ça s'arrête vite. Quand j'étais harcelé moralement et physiquement, je subissais les coups devant le collège sans que personne ne réagisse. Je ne souhaitais pas répondre. J'étais contre la violence et je ne me sentais pas capable de me défendre. J'attendais que cela se passe en regardant le paysage. Je voyais par moments ma vie défiler sans jamais me rebeller. Je voulais vous encourager à en parler à vos parents. Ils sont toujours là pour vous aider et vous soutenir. Ça m'a sauvé la vie. Je pense que je ne serais plus là sinon. À cette époque, on ne parlait pas beaucoup de harcèlement. Donc, j'évitais le sujet à l'école. Ils ne s'en préoccupaient pas. Maintenant, la honte a égrené son temps. Et nous en parlons plus. On s'en préoccupe de plus en plus à l'école. Je vous conseille d'en parler fortement à un professeur, un directeur, ou votre école, collège, ou lycée. Et surtout à votre famille, pour être soutenu, et ne pas sombrer dans la solitude et les envies de suicide. Aujourd'hui, j'ai appris à me défendre. Je fais des sports de combat et j'ai repris confiance en moi. Grâce aux personnes qui m'ont soutenu, ma copine et mes parents, accompagné et montré mes capacités, comme Fanny, ma conseillère d'accompagnement, et Marie, ma conseillère mobilité. 3818 est le numéro dédié aux jeunes victimes de harcèlement et de violences numériques depuis 20 ans. Je n'en avais jamais entendu parler, donc je vous invite à le noter et à vous en servir pour sauver la vie, pour sauver des vies. Abattez le harcèlement. Soutenez-vous plutôt que de vous harceler et vous critiquer à longueur de temps. Et maintenant, je vais vous laisser avec une musique qui me tient parfaitement à cœur et qui me représente, que je trouve que je me représente bien, qui me représente bien moi et mon texte.

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1: Voilà, donc du coup, c'était Osouris avec le titre, c'est Ne pars pas. Et du coup, je voulais vous faire un petit rappel du numéro dédié aux jeunes victimes de harcèlement et de violences numériques. C'est qui est le 30-18. Merci.
2: Eh bien, merci Steven pour ton témoignage. Nous allons à présent écouter Karine et son poème « Hors du temps ».
3: Le temps s'égare et rentre en gare. Le temps d'un espace, le temps s'espace. Trace du temps en paysage, trace du temps sur nos visages. Les visages et les paysages d'aujourd'hui sont dessinés par les histoires d'hier. L'heure zéro serait-elle la page blanche ? Le temps disparaît-il dans les paysages blancs ? Le temps et l'espace sont-ils liés ? Le temps et l'espace. Les aiguilles de la boussole tournent-elles dans le sens des aiguilles d'une montre ? Cherchent-elles sa direction dans le même sens que tourne la roue du temps ? La route du temps. Ici et maintenant, assise dans la forêt, sur le rocher, ici et maintenant, un château d'autrefois domine la colline, face à moi. Assise, ici et maintenant, face à avant, dos à la forêt qui perd ses feuilles, profil au soleil couchant, pointant la fin du jour et de la page.
2: Eh bien, merci Karine pour ce poème.
3: Tic-tac, la valse du temps. Et quand certains remontent leur montre, Freddy remonte le temps en musique.

Salut à toutes et à tous, chers auditeurs, chers auditrices. Je m'appelle Freddy. Freddy les griffes pour les intimes. Je fais sonner un vinyle avec une de mes griffes de la main gauche. Alors, testons ensemble un petit voyage dans le temps. Bon, j'ai oublié ma DeLorean, elle est chez le teinturier avec Doc et Marty. Mais si vous le voulez bien, allons dépoussiérer nos sabliers au cas où un génie sorte. Hein. Car je vous emmène au 31 décembre 1969, un morceau en lien avec la guerre du Vietnam, composé par Buddy Miles à la batterie, Billy Cox à la basse, et un homme qui a transformé l'histoire de la guitare, j'ai nommé Jimi Hendrix. Avec le pouvoir de l'âme, tout est possible. Voici The Power of Soul.

Bien, merci d'être toujours avec nous. Vous êtes toujours avec Freddy Les Griffes, faisant des sillons dans les champs. Non, je ne suis pas agriculteur. Cherchant toujours le sens du ton, je ne suis pas poissonnier non plus, à la richesse des rythmes. Allons à présent au 9 octobre 1989. Chaussez vos marteaux et vos pioches, car un mur tombe et des humains se rapprochent. Vous l'aurez compris, c'était un soir à Berlin, un souffle du changement résonne. Voici les sifflotements du scorpion. Cadeau, c'est du live, voici The Wind of Change.

0: Merci beaucoup, bravo à toutes nos chroniqueuses et nos chroniqueurs de nous avoir accompagnés, même la régie hein, l'a fait. Je ne prends pas plus de temps, hein, je ne suis pas un insecte volant qui pique. Rendez-vous au carrefour des notes et de nos sensibilités pour de prochaines escapades. À très vite. Non, je ne suis pas non plus une crème dépilatoire. Merci de m'avoir écouté.
1: Eh bien voilà, c'était Tic Tac, la valse du temps, avec David, Janine, Steven, Karine, Fred Lagriffe
2: et Romain.
1: Nous tenons à remercier Siam et Marine qui nous ont permis de faire cette émission que vous pouvez réécouter en podcast sur le site internet de radioescapague.org. Dans cette course au temps qu'est la vie, n'oubliez pas de vous oublier et de prendre le temps de vous perdre dans les méandres du temps. À tous les rêveurs et aux autres, bonne journée.

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5: C'est un canal qui va relier deux bassins. Donc ils ont prévu une grosse retenue d'eau. Cette bassine qui serait à Allaine, en fait c'est une retenue collinaire. 65 hectares, hein. La bassine c'est 65 hectares. Et avec une digue de 42 mètres de hauteur, 14 millions de mètres cubes d'eau, c'est l'équivalent de 22 fois la bassine de Sainte-Soline. Hein. Toujours dans leur démarche de greenwashing, ils disent qu'il ne va pas y avoir de consommation d'eau parce que le canal est étanche. Et donc ils vont pomper l'eau de l'Oise jusqu'à cette bassine-là. Un système de pompage qui est gigantesque, 14 mètres cubes à la seconde, enfin, c'est des pompes très très puissantes. La consommation électrique pour faire fonctionner ce canal serait équivalente à la consommation domestique d'une ville de 30 000 habitants. Donc c'est pas du tout un projet écolo, hein. C'est un projet très technologique et très énergivore. Et un canal de cette nature-là, il n'y a rien d'écolo, hein. C'est pour enrichir le BTP. Ouais.
6: Parce que les grands projets inutiles, ça sert surtout à engraisser les marchands de béton et de BTP avec des monstruosités comme cette gigabassine grande comme 22 fois celle de Sainte-Soline, l'une des innombrables horreurs qui jalonnent le monstrueux projet du méga-canal. Méga-canal, méga-scandale. Méga-scandale écologique et méga-scandale financier. Coût annoncé par les promoteurs, 7 à 8 milliards d'euros d'argent public. Coût estimé, au moins 10 milliards d'euros pour le moment. 10 milliards raflés par les mafias Bouygues et Vinci. Méga scandale dans un assourdissant silence médiatique, en une période où l'on fait les poches des pauvres pour boucler le budget. Rares sont les médias qui informent sur le méga canal, dont le nom officiel est le canal Seine-Nord Europe, pharaonique projet parfaitement inutile et destructeur. Tracé, prévu en parallèle d'un canal Compiègne-Cambrai déjà existant et qui n'est pas utilisé au maximum de sa capacité. Sans parler des lignes de chemin de fer qui existent déjà sur cet itinéraire. Les travaux du méga canal ont déjà commencé. Objectif, 107 km de longueur, 54 mètres de large, 4,5 mètres de profondeur, 78 millions de mètres cubes de terre excavée, 7 gigantesques écluses sur le parcours, dont l'une donc équipée d'une gigabassine grande comme 22 fois celle de Sainte-Soline, superficie de la bassine 65 hectares, avec une digue de 42 mètres de hauteur pour une retenue d'eau de 14 millions de mètres cubes d'eau. Le méga canal, c'est en prévision 3300 hectares de terres agricoles détruites, ainsi que des zones humides et zones Natura 2000, plus de 300 espèces d'animaux protégés impactées, des paysages ravagés et des vies de riverains transformées en cauchemars, car les camions seront toujours là. Méga arnaque. Salut les amis, c'est JBD pour Polémique, c'est lavoixoff.com et votre radio libre préférée, Méga Canal, non merci. Et pour évoquer les horreurs et méga scandales de ce méga canal, nous allons passer une heure ensemble avec Lucie et Pterois, deux membres de Méga Canal Non Merci, rencontrés au festival Les Résistantes. C'était en Normandie en août 2025. Bonjour Lucie.
7: Bonjour, bonjour à tous.
6: Bonjour Pterois.
5: Bonjour et bonjour à tous ceux qui nous écoutent.
6: Ravi de vous rencontrer, hélas, pour se raconter des choses pas drôles. Vous aurez peut-être entendu parler de ce grand projet inutile, mortifère et destructeur qu'on appelle le méga canal. Lucie.
7: Alors le méga canal, qu'eux appellent le canal Seine-Nord Europe, c'est un canal qui fait partie d'une grande liaison Seine-Esco et qui vise à relier par le fluvial la Seine aux grands ports européens, donc à tout le réseau à grand gabarit en Belgique, aux Pays-Bas, etc. Donc le but, c'est de faire passer des bateaux porte-conteneurs qui vont jusqu'à 4400 tonnes entre la Seine et l'Europe, le reste de l'Europe.
6: Mais il n'y a pas déjà des lignes de chemin de fer qui existent depuis le 19e siècle qui font ça?
7: Si, si, il y a des lignes de chemin de fer, non seulement des lignes de chemin de fer, mais surtout un canal qui existe déjà et qui fait exactement le même trajet. Donc là, pour situer un petit peu géographiquement, on est entre Compiègne et Cambrai. Donc plus gros, on est entre Paris et Lille. C'est un trajet qui existe depuis des années, notamment depuis le canal du Nord, creusé au XXe siècle, entre Compiègne, un peu plus haut que Compiègne, et Cambrai, Aubin-Chelobac. Donc c'est un canal qui existe, qui est utilisé aujourd'hui pour du transport fluvial. Tout le long de ce canal, il y a des silos à grains, il y a des ports, etc. Et il est utilisé. Il n'est pas utilisé au maximum de sa capacité. Et aujourd'hui, ils veulent construire, plutôt que de changer ce canal-là, plutôt que de le rénover, plutôt que de l'entretenir, etc., ils veulent construire un nouveau canal juste à côté. Il fait exactement le même trajet. Il y a même des endroits où ils se chevauchent. Donc, ils envisagent de creuser 107 km de terre pour faire passer des bateaux plus grands.
6: Allez, je vais me faire un petit peu l'avocat du diable. Oui, mais ça fera moins de camions sur la route, donc voilà, mon bilan carbone, tout ça.
7: Oui, oui, c'est leur argument. Ils se présentent comme un grand projet écologiste et c'est un argument qui essaye de parler aux habitants des Hauts-de-France, parce que tous les habitants des Hauts-de-France de ce coin-là, qui ont déjà pris la route, et notamment l'autoroute A1 qui relie Paris à Lille, ont toujours vu énormément de camions sur l'autoroute et trouvent ça parfois pénible, ça crée des embouteillages, etc. Le problème, c'est que on le sait, ce canal n'enlèvera quasiment pas de camions sur l'autoroute. À la limite, il pourrait peut-être, avec des grosses hypothèses en lesquelles on ne croit pas, réduire l'augmentation de camions sur l'autoroute. C'est-à-dire que le canal, pour sa rentabilité, se base de toute façon sur une augmentation constante du nombre de camions et de la quantité de matériaux et de marchandises transportées, que ce soit par la route ou par n'importe quel moyen de transport, et ils essayent d'en capter une petite partie. Sauf que bientôt, les camions, ils émettront moins de CO2, en tout cas, moins de gaz à effet de serre qu'aujourd'hui, parce que le parc des camions va être électrifié, et que les bateaux, même s'ils arrivent à faire fonctionner ce canal, ce qui n'est pas du tout sûr, même s'ils arrivent à transporter des marchandises sur ce canal, etc., on sait qu'ils vont prendre plus aux ferroviaires qu'aux routiers. Donc ils vont participer à continuer à enterrer le fret ferroviaire qui fonctionne pourtant très bien et qui n'est pas du tout surchargé dans les Hauts-de-France. On veut

0: Planète Boum Boum, on veut du fret ferroviaire ou fluvial si c'est sur des canaux déjà existants.
1: Fret ferroviaire, nous on a des goûts basiques, on aime le service public, les bonnes recettes de grand-mère, on veut du fret ferroviaire.
0: Il y en a assez des cohortes de camions et de ces grands projets inutiles à la méga canal. 10 milliards d'euros d'argent public pour 107 km d'horreur entre Compiègne et Cambrai. Réalisation qui ne ferait en rien baisser le nombre de camions. Terrois de méga canal, non merci.
2: Ils ont un slogan qui est 1 million de camions en moins. D'ailleurs, ils disent pas 1 million de camions en moins par rapport à quoi. Et donc, je vais vous dire, en fait, par rapport à quoi. Parce qu'en fait, ils ont fait une étude d'impact, ils ont présenté une étude d'impact de 13 000 pages, extrêmement fouillée, mais il y a des informations qu'on ne trouve absolument pas. Par contre, ils nous donnent quelques informations qui nous permettent de recalculer, au final, le nombre de camions qu'il y aurait sur le périmètre Senesco en 2035 ou en 2070. En 2025, il y aurait à peu près 89 millions de camions sur la route, sur ce périmètre-là. En 2035, 97 millions de camions sur la route. 8 à 9 millions de camions en plus en 2035 qu'actuellement. Et en 2070, il y aurait 131 millions de camions sur la route. Donc en fait, il n'y a pas de millions de camions en moins. Ce qu'ils disent, c'est que par rapport à aujourd'hui, en 2035, il y aurait 8 millions de camions en plus sur la route s'ils construisent le canal. Et il y aurait 9 millions de camions en plus sur la route s'ils ne construisent pas le canal. Donc en fait, c'est un jeu de micmac, c'est un jeu de manipulation qui nous fait croire qu'il y aurait moins de camions, mais en fait, eux-mêmes d'ailleurs nous ont dit, il y a un recours qui est en cours, eux-mêmes ont reconnu que le trafic routier allait augmenter et qu'ils ne luttaient pas contre ça. Donc il faut juste voir ce canal gigantesque comme étant un soutien à la croissance du trafic de toutes les marchandises, à la fois du routier, du ferroviaire et du fluvial. Il n'y a absolument pas de remplacement de camions, mais c'est un soutien à la croissance.
0: Bon, j'essaie de me mettre dans la logique capitaliste qui est la maximisation des profits, etc. Bon, mais pourquoi ne pas se servir de ce qui existe déjà, toute l'infrastructure qui est déjà là, qui est déjà construite, et pourquoi gâcher de l'argent, voilà. D'ailleurs, l'argent de qui? Et quand vous dites ils, eux, c'est qui en fait? C'est l'État? C'est des promoteurs privés, des marchands de béton? En fait, c'est quoi l'intérêt capitaliste même de la chose?
2: Alors le discours officiel, c'est que c'est un projet qui est au service de la croissance. Parce que c'est la croissance, et donc plus de profits, plus de croissance, plus
0: la croissance
2: de...
0: croissance, c'est bien parce que ça fait de l'emploi.
2: Plus de bonheur. Et donc ça ne les gêne pas d'ailleurs de nous dire que grâce au canal, il y aurait 50 000 emplois qui seraient créés en 2070. En 2070. Donc c'est vrai qu'on ne se mouille pas trop en disant ce genre de choses. Sur les ports intérieurs, hein, des plateformes logistiques multimodales, ils appellent ça comme ça, qui serait censé créer de l'emploi local. Alors déjà, il faut savoir que ça fait pas partie du budget des 8-10 milliards dont on a parlé. Hein. Il y a plein de choses qui font pas partie de ce budget-là. Et entre autres, à une époque, ils ont ressorti ces plateformes-là du budget pour essayer de dire, maintenant, ça coûte pas si cher que ça. Et ils ont dit qu'ils laissaient ça à l'initiative locale. Donc, moi, je trouve ça génial. Ils disent, bah non, on va pas le payer. Maintenant, c'est les collectivités qui vont le payer et qui se démerdent avec ça. Donc, il y a quatre plateformes. Et là, ils nous disent, bah, grâce à ça, ça va permettre de créer plus de 3200 emplois sur toutes ces plateformes. En fait, il faut savoir qu'il y a déjà un historique sur lequel on peut s'appuyer. C'est que sur la Saône, à Pagny-le-Château, Pagny-sur-Saône, un port fluvial qui correspond à peu près à ce qui serait fait sur le canal, qui a été créé il y a 30 ans, et aujourd'hui, il y a 200 emplois.

0: La société du canal, avec les 50 000 emplois, c'est qu'ils s'appuient juste sur des hypothèses de croissance irréalistes. En fait, ils disent qu'il va y avoir une croissance de 1,6% par an jusqu'en 2070. Et grâce à cette croissance-là, bah voilà, ça va amener plein de boulot. Alors, l'autorité environnementale, à plusieurs reprises, leur a demandé de prendre des chiffres un peu plus réalistes. Et donc, la société du canal a dit, oui, on va prendre des chiffres un peu plus réalistes. Donc, la première année, ça sera moins, la première année, ça sera moins, etc. Mais après, ça sera 1,6% de croissance par an jusqu'en 2070. C'est-à-dire qu'en fait, la société du canal n'a absolument pas répondu sérieusement à l'autorité environnementale qui dit, écoutez, 1,6% par an, faut arrêter les conneries, c'est pas réaliste. Donc il y a ce premier cynisme, c'est qu'ils partent sur des taux de croissance qu'on n'a plus rencontrés depuis plus d'une dizaine d'années. Et puis le deuxième truc, c'est qu'aujourd'hui, le sujet, c'est quand même le dérèglement climatique, faut arrêter les conneries. La croissance nous amène dans le mur. Donc c'est important de réfléchir en termes de post-croissance. Comment on a une vie décente, comment on a une vie vivante, humaine, heureuse, satisfaisante, en étant dans des logiques où on ne cherche pas la croissance à tout craint de nos leaders capitalistes. Il y a une irresponsabilité face au réchauffement climatique à essayer de continuer à porter une croissance qui est en fait destructrice.
1: Résumé, le méga-canal ne ferait pas baisser le nombre de camions, bien au contraire, puisqu'il faudrait notamment desservir les ports. Et le méga-canal ne proposerait pas plus d'emplois. Mais qui est donc derrière ce canal Seine-Nord-Europe? Qui est ce IL?
0: Alors ce IL, en fait, c'est la société du canal Seine-Nord-Europe. C'est une SCI, c'est une société en fait financée par l'État. Hein.
1: Par nous, en fait, c'est avec nos impôts qu'on va payer cette horreur.
0: C'est que avec de l'argent public. C'est que avec de l'argent public, soit de l'Europe. 40% du budget serait pris en charge par l'Europe et 60% du budget serait pris en charge, une partie par l'État et puis une partie par la région et puis par les collectivités locales. Il y aurait un milliards qui seraient pris par la région. Au final, ça reviendrait à chaque travailleur de la région Hauts-de-France à donner 500 euros. Aujourd'hui, hein, alors que le canal n'est pas démarré, on a déjà donné chacun 500 euros pour le canal.
2: Le canal, on estime qu'il va coûter au moins 10 milliards d'euros. Dans leurs estimations, jusqu'à il n'y a pas très longtemps, ils étaient autour de 5-6 milliards. Il y avait eu un rapport financier public qui avait estimé que ça serait probablement plus entre 7-8 milliards. Pendant longtemps, ils ont dit non, on va rester entre 5-6 milliards. Bon, aujourd'hui, ils admettent qu'on sera entre 7 et 8 milliards, sachant que les travaux ont à peine commencé. On sait que ça va coûter au moins 10 milliards.
0: En fait, il faut voir que ce canal, en tant que tel, n'apporte aucune richesse. C'est juste pouvoir transporter des produits.
1: Pourquoi un canal alors que l'infrastructure existe déjà?
0: Parce qu'en fait, ça vient en complément. Ça vient en complément du ferroviaire. Et d'ailleurs, il y a une position assez paradoxale, c'est qu'aujourd'hui, l'État détruit le ferroviaire, alors que dans les hypothèses sur lesquelles le canal s'appuie pour justifier sa rentabilité économique, il fait apparaître une croissance du ferroviaire. Donc oui, en effet, ça existe déjà. Le canal du Nord avait une capacité de 6 millions de tonnes par an à sa construction et à son ouverture. Aujourd'hui, il est utilisé à moins de 2 millions de tonnes, donc il y a encore tout à fait la possibilité de transporter pas mal de choses dessus. Concrètement, il y a des choses officielles, puis des choses plus officieuses. Je pense que ce qui est officieux, c'est le fait qu'il y a un budget de 8, 9, 10 milliards, ou peut-être le double, qui va pouvoir être confisqué, qui va pouvoir être utilisé par toute l'activité BTP qui va construire le canal. L'enjeu, je pense qu'il est plus au niveau de la construction du canal. Après l'exploitation du canal, en fait, je pense que l'État s'en fout. Il faut savoir que la Cour des comptes vient de faire une étude sur les canaux en France, et on fait apparaître que juste pour pouvoir remettre à niveau l'ensemble des canaux en France, il faudrait 3 milliards d'euros. C'est-à-dire qu'aujourd'hui, VNF, la structure, l'instance qui s'occupe de la maintenance des canaux, de l'utilisation, de l'exploitation des canaux, tous les ans, il lui manque 100 millions pour pouvoir boucler son budget et assurer la maintenance des canaux. Donc ça, depuis des années. Et il faudrait donc 3 milliards, non pas pour moderniser, mais juste pour maintenir, pour revenir à un niveau d'exploitation. Donc on voit bien que l'État, en fait, se fout complètement du fluvial. Et donc là, d'avoir un méga canal, c'est pas pour pouvoir valoriser le fluvial, c'est pour pouvoir taper dans l'argent public qui va être utilisé pour construire ce canal-là. Ouais.
1: L'idée, c'est de détourner de l'argent public pour engraisser des marchands de béton, mais en prétextant que c'est un projet écolo.
0: En fait, c'est ça, c'est souvent ce qu'on entend, on dit « attends, c'est un canal ».

0: c'est forcément bio, quoi, c'est forcément écolo, c'est mieux un canal que... Et un canal de cette nature-là, il n'y a rien d'écolo, hein, c'est pour enrichir le BTP.
1: Ouais. Eh ben voilà, hein, je comprends vite, mais il faut m'expliquer longtemps. Votre serviteur a fini par percuter le pourquoi de ce méga-canal à 10 milliards, bah tout simplement pour détourner de l'argent public vers les poches de Bouygues et de Vinci. Typiquement le genre de business où il n'y a jamais de mallette de fric qui passe sous les tables.
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1: Thibaut Hatt, Robert Bourgis et sa mallette de fric. Chansonnette tout à fait hors propos pour cette émission autour du méga scandale du méga canal à 10 milliards d'euros d'argent public. Projet confié à des entreprises aussi vertueuses que Bouygues et Vinci. Cette horreur du méga canal Compiègne-Cambrai est un vieux serpent de mer en eau douce.
2: En fait, c'est un projet qui existe depuis 30 ans. Hein. Il y a eu un moment donné où il y avait un partenariat public-privé qui a été envisagé avec Bouygues et Vinci. Et Bouygues et Vinci se sont désengagés, voyant que le truc n'était pas rentable, pas utile, pas etc. Bouygues et Vinci se sont désengagés, et c'est à ce moment-là que Xavier Bertrand a dit, bah, alors, je ne sais pas ce qu'il a dit vraiment, mais moi, je le vois comme ça. Il a dit, c'est pas grave, nous, on va le financer, et puis on va vous demander de le construire. Et là, Bouygues et Vinci ont dit, bah, attends, c'est génial, donc on va le faire. Donc l'enjeu, il est là, oui, c'est plutôt d'utiliser l'argent public plutôt que de faire vivre l'hôpital, remettre à niveau le ferroviaire qui est en train de se dégrader, remettre à niveau les 8000 km de voies fluviales aujourd'hui qui existent en France et qui sont plus exploitables.
1: Un projet qui, pour le moment, et d'ailleurs, ça coûte toujours plus cher à l'arrivée, hein, ces trucs-là, 10 milliards d'euros, alors qu'il suffirait de 3 milliards juste pour entretenir tout ce qui existe de fluvial à l'échelle nationale.
2: Ouais, de remettre à niveau ce qui existe à l'échelle nationale. Alors c'est vrai que c'est pas des gros gabarits. Hein. Précisément, en fait, la Société du Canal annonce un budget, depuis des années, un budget de 5,1 milliards. Il y a eu une enquête publique. Et les commissaires enquêteurs, dans leur synthèse, ont parlé d'un budget avant travaux de 7 à 8 milliards. Et ça, ça fait pratiquement un an. Mais depuis, la Société du Canal continue toujours à dire que ça ferait 5,1 milliards. Donc, en fait, il y a un mensonge assumé depuis au moins un an. Et puis, beaucoup plus de temps que ça, de la part de la Société du Canal, sur le budget à prévoir. Oui. Je voudrais revenir sur un point qui est là aussi qui est choquant. Enfin, on parlait tout à l'heure du fait que c'est un canal qui est financé avec de l'argent public. Comment ils justifient économiquement leur micmac? En fait, ils justifient économiquement leur micmac en disant que grâce au canal, puisque il y aurait moins de camions que s'il y en avait plus, hein, ouais, ils se payent sur ce qu'on appelle les externalités négatives du routier. Alors, qu'est-ce que ça veut dire, ce micmac? Les externalités négatives, c'est des choses qui sont occasionnées par une activité, mais qui sont pas payées par l'activité. Par exemple, sur le routier, y a des pollutions, donc ça va entraîner des cancers, des maladies, etc. Il y a des accidents, il y a des embouteillages, donc on perd du temps. Toutes ces pertes-là sont des pertes qui ne sont pas payées par le routier. Donc le routier occasionne ce qu'on appelle des externalités négatives, des pertes, mais qui ne sont pas payées par le routier. Et donc le canal dit, grâce à nous, comme nous, on va permettre de réduire le nombre de camions. Hein, donc il y aurait moins de camions que s'il y en avait plus, hein, voilà. Et que toutes ces externalités négatives, ça coûte 10 milliards, et ben nous, on va faire économiser 10 milliards à l'Europe, enfin à la France, et c'est comme ça qu'on justifie le coût du canal. Des 10 milliards, c'est l'hôpital, c'est etc. Enfin, la réalité, c'est qu'en fait, comme il y aurait 8 millions de camions en plus, c'est 80 milliards de dépenses supplémentaires. Eux, ils nous disent, oui, mais grâce à nous, il n'y en a que 80 milliards de dépenses, alors qu'il devrait y en avoir, s'il n'y avait pas le canal, 90 milliards. Donc vous voyez, il n'y a aucune économie de 10 milliards. Hein. C'est juste des dépenses qu'on ferait en moins que si on en faisait en plus. Donc c'est ça qui est assez choquant, c'est qu'en fait, de façon un peu caricaturale, ils se financent sur la destruction d'hôpital, sur en fait tous les services étatiques, tous les services sociaux dont on a besoin justement pour répondre à toutes les externalités négatives du routier.

On va maintenant faire une pause dans cette spéciale méga canal avec Nino Ferrer qui avait très bien compris la menace de la bétonisation au nom d'un soi-disant progrès destructeur. 1971, la maison près de la fontaine.

0: c'est le progrès. C'est ce qu'invoquent toujours les promoteurs de grands projets inutiles, comme les 107 km d'horreur du méga-canal Compiègne-Cambrai. Méga scandale à 10 milliards d'euros d'argent public, méga destruction écologique, comme vont vous l'expliquer Lucie et Ptérois, de méga canal non merci.
1: Alors là, on a parlé du volet financier. Évidemment, il y a un impact environnemental. C'est combien d'hectares de zones humides, de terres nourricières, lieux de vie qui seraient détruits potentiellement par cette horreur ?
2: En termes de terres agricoles, on a comptabilisé 3300 hectares de terres agricoles qui seraient détruites par le canal. Alors qu'on est en train de parler des terres les plus fertiles de France. Les Hauts-de-France, c'est un des terreaux de l'agriculture en France. Ils détruisent aussi des zones humides, des forêts, des zones Natura 2000. Ouais. Il y a une zone humide qu'ils ont dit qu'ils allaient conserver et protéger en faisant passer un pont canal au-dessus. C'est-à-dire que le canal, les bateaux vont passer au-dessus d'une zone humide. On leur fait confiance sur le fait que ça n'aura aucun impact sur la zone qui est en dessous. Globalement, ils n'ont pas énormément de contraintes. C'est-à-dire qu'il y a à peu près plus de 300 espèces protégées qui seraient impactées par la construction de ce canal. Ils ont obtenu des dérogations pour la plupart d'entre elles. C'est une partie du recours en justice que nous on porte, c'est qu'ils n'ont pas obtenu les dérogations pour toutes les espèces protégées. Mais ce canal promet apparemment tellement, que même si nous on n'arrive pas à voir qu'est-ce qu'il promet vraiment, mais il promet tellement d'écologie et d'emploi que toutes les autorisations sont bonnes à leur offrir. À un moment, il passe dans une nappe phréatique, parce que de toute façon on a des ingénieurs qui sont tellement bons qu'ils sauront nous assurer que ça n'aura absolument aucun impact sur la nappe phréatique. Mais ce qui pour moi est le plus aberrant là-dedans dans ce projet, c'est le manque de débat à tout niveau. C'est-à-dire qu'au début, je suis arrivée sur la lutte et je me suis dit, ok, mais bon, peut-être que là, ils ont quand même discuté avec les gens du coin, peut-être que les gens du coin, eux, ils voient des intérêts, peut-être qu'ils ont discuté, ils ont essayé de trouver la meilleure façon de le faire. Et en fait, une fois qu'on va discuter avec les gens, non, ils ont discuté avec personne. Ils ont à peu près décidé que ça allait passer là. De toute façon, ils promettaient tellement de bien. Ça fait 20 ans que tous les habitants du coin en entendent parler. Mais du coup, ça fait 20 ans, on parle d'un projet, ça va jamais se faire. Et donc, un projet qui va jamais se faire, où il y a 20 ans, on savait pas exactement où est-ce qu'il allait passer, il y avait pas tous les militants qui avaient travaillé pendant des heures et des mois et des années pour essayer d'apporter des contre-arguments. Donc, chacun n'avait pas forcément les outils pour avoir un avis réel sur ce projet. Et sauf que, ils ont commencé à en parler il y a 20 ans, ça paraissait bien comme projet, on était en train de nous promettre des choses sympas, donc les autorisations ont été données, et maintenant les gens ont l'impression qu'il n'y a plus rien à faire, parce que de toute façon ça a été décidé et on ne peut rien y faire. Même il y a 30 ans, il y avait déjà des personnes qui se battaient très localement contre ce projet. On a rencontré plusieurs agriculteurs qui ont déjà vécu des périodes très très difficiles à cause de ce projet et parce qu'ils s'y sont opposés. Et ça, c'était il y a 30 ans. Donc nous, on arrive un peu plus en force, en nombre aujourd'hui. Et il ne faut pas oublier que ça fait déjà 30 ans. Il y a déjà 30 ans, il y avait pas mal de personnes qui savaient que c'était un mauvais projet.
3: En termes de destruction, on en a beaucoup parlé, mais en termes d'alternative, il faut voir que 3000 hectares de terres agricoles, d'une des meilleures terres agricoles de France, ça permettrait de faire bouffer un demi-million de personnes. À l'époque où on se dit le réchauffement climatique va nous amener des étés extrêmement chauds, l'activité agricole, la paysannerie va être très très très endommagée, c'est important, c'est même essentiel de nous réapproprier les moyens dont on a besoin pour répondre à nos besoins essentiels et d'avoir une robustesse alimentaire au niveau de la région, enfin que les gens puissent bouffer à partir de choses qui sont produites dans la région, c'est quelque chose qui est essentiel. Donc se dire 3000 hectares, on va sacrifier plus de 3000 hectares pour fabriquer un canal, plutôt que d'avoir ces terres-là qui vont être utiles pour pouvoir faire bouffer un demi-million de personnes, le choix il est vite fait. En tous les cas, pour des gens responsables, le choix il est vite fait.
2: Ils essayent de faire des réductions de coûts de partout, des réductions de coûts qui paraissent à la fois pas très importantes et qui en fait montrent que ce canal n'est pas pour les habitants. J'ai envie de vous donner un exemple. Il y a un village dans les Hauts-de-France qui s'appelle Ittres.
4: une mairie, une église, et puis un petit peu espacé, il y a encore quelques maisons et un cimetière. Quand il y a un enterrement, tout le monde se regroupe probablement à l'église et ensuite fait un convoi ensemble, marche jusqu'au cimetière. Bon, aujourd'hui, il passe au milieu de deux champs sur une petite route de village. Et demain, peut-être, avec le canal Sanor Europe, ils vont devoir, entre leur église et leur cimetière, passer par un pont. Parce que le canal va couper le village en deux. Et c'est à un des points les plus culminants, les plus hauts. Et donc c'est un endroit où le canal, pour passer, ils avaient le choix entre soit construire une écluse de plus pour que les bateaux puissent arriver à cette hauteur-là, soit enlever des écluses et du coup creuser plus. Et donc creuser plus bas. Donc là, entre leur église et leur cimetière, ils vont marcher sur un pont qui sera à 45 mètres du niveau de l'eau du canal. Ce pont, ça coûterait trop cher de le faire en alignement avec la route. Ils veulent le faire perpendiculaire au canal. Plutôt que de marcher tout droit, on va faire un détour juste pour éviter des coûts d'un canal qui ne sert à personne dans ce village, qui ne sert que des intérêts potentiellement capitalistes de grands groupes qui voudraient transporter des marchandises. Et on va jusqu'à impacter la vie littéralement des gens sans leur demander leur avis.
3: Ils ont un service de communication qui est très bien huilé, qui a très bien bossé. En fait, c'est un magnifique exemple de greenwashing très bien huilé. Par exemple, ils osent parler de bilan carbone et ils présentent un bilan carbone négatif. En fait, un bilan carbone négatif, c'est une forêt. Hein, c'est une forêt, c'est un arbre qui va absorber du CO2 et faire de la matière organique. Donc, sans aucun complexe, la société du canal Seine-Nord dit que grâce au canal Seine-Nord, on va capter du CO2. Et ils osent présenter un bilan carbone négatif. Ce ne serait pas dramatique, on pourrait rire de ça en se disant « bah, il faut construire plein de canaux, comme ça, ça va nous permettre de régler notre problème de réchauffement climatique. Comme ça, il n'y aura plus de problème, puisque bah, voilà, tout le CO2 va être capté. » C'est d'un cynisme incroyable. Pour reparler du côté écolo, ils s'appuient sur beaucoup, beaucoup de compensations. En fait, les compensations, il faut voir plusieurs choses. La première, c'est qu'il y a pas mal de compensations qui sont déjà des forêts. C'est-à-dire qu'ils ont acheté des forêts, et puis dire, ben voilà, maintenant, cette forêt-là va compenser des zones humides ou des zones naturelles qu'on va dézinguer. Et c'est déjà des forêts matures et compagnie. Donc il n'y a aucune amélioration, aucun gain là-dessus. Deuxième chose, ils vont mettre en place des compensations sur des zones déjà naturelles. Alors je pense par exemple au bois de l'Écureuil qui est à côté de Compiègne, qui est le long de l'Oise. Ils vont raser la forêt. C'est une forêt qui longe l'Oise, hein, s'appelle une ripisylve. Ils vont raser la ripisylve. Ils vont reboucher l'Oise. Alors déjà, on pourrait se dire, bah attends, déjà, de raser la forêt, de reboucher l'Oise, ça devrait être compensé, ça. Non, non, non, c'est l'inverse. Ils vont raser la forêt, ils vont reboucher l'Oise, ils vont planter 2-3 merdes sur l'Oise rebouchée, et ils vont dire, ok, maintenant, ça, c'est une compensation. Grâce à nous, comme on a restauré, je sais pas, un endroit naturel, ça va nous permettre de dézinguer des zones humides par ailleurs. C'est tout à l'avenant des sinistres comme ça. Et le troisième point qui est assez révoltant, c'est que une grande partie de ce qu'ils appellent des compensations vont être réalisées sur des remblais. C'est parce qu'en fait, voilà, c'est le plus grand chantier de tous les temps, hein, pour la France, hein, en termes de terrassement. Hein, c'est l'équivalent du canal de Suez ou du canal de Panama. Hein, c'est 78 millions de mètres cubes de terre. Enfin, c'est énorme. Donc, il y a beaucoup trop de terre. Donc, ils vont essayer de trouver toutes les solutions pour utiliser ces remblais-là. Et après, ils vont planter des trucs sur les remblais et dire, bah voilà, maintenant, on a planté des trucs et ça va compenser. En fait, il faut comprendre la logique de la compensation. La logique de la compensation, c'est d'avoir des terrains qui soient naturels, de manière à ce que les animaux, quand les travaux vont démarrer, que les animaux puissent se barrer. Ça veut dire que les compensations doivent être antérieures aux travaux. Alors que là, ils vont planter des choses sur des remblais en disant, bah voilà, dans 10 ans, dans 15 ans, dans 3 ans, les remblais pourront servir de compensation. Mais c'est beaucoup trop tard. Hein. Et là, il y a une contradiction fondamentale sur la compréhension de ce que c'est qu'une compensation.
1: Les travaux ont déjà commencé ?
4: Oui, il y a une partie des travaux qui a déjà commencé au niveau de Compiègne, entre Compiègne et Noyon à peu près. Il y a aussi une partie tout au nord parce qu'ils sont en train de créer un port. Un de leurs arguments, c'est qu'ils essayent de faire venir leurs matériaux de construction un maximum par le fluvial pour dire, voilà, on ne fait pas venir des camions, on est écologiste. Bon. Et donc, du côté de Compiègne, ils ont déjà commencé, surtout à Montmac et Tourotte, pour les gens qui connaissent le coin. Ils ont déjà rasé une bonne quantité d'arbres à un endroit où c'est assez marquant. Je trouve que c'est un assez bon symbole de l'inutilité de ce canal et de son impact écologique, parce que c'est un endroit où on avait à la base la rivière Oise qui serpentait. Et juste à côté, le canal latéral à l'Oise, qui est un canal qui ensuite, on peut passer par le canal du Nord pour rejoindre le Nord. Donc ce canal, il existe déjà, bon, très bien, il est là. Il est tout droit, et à côté, il y a l'Oise qui serpente. Et là, ils ont détourné le cours de l'Oise, donc ils ont réduit le serpent, pour creuser au milieu, à côté d'un canal qui existe déjà, sur lequel on voit des bateaux passer, un nouveau canal. Et on a un pont avec trois arches. Une arche pour le canal qui existe déjà, une arche pour le canal qu'ils veulent construire, et une arche pour l'Oise. Et donc, ils ont complètement détruit cet endroit-là. Les personnes qui habitent ici, ça a complètement changé ce qu'ils voyaient. Ils ont détruit toute une zone naturelle. Ils ont détourné une rivière comme s'il pouvait y avoir aucun impact négatif à faire ça. Ils ont construit un immense pont de béton, et complètement hideux, évidemment, en plein milieu. Et ils sont en train de commencer les terrassements. Donc, pour l'instant, rien n'a été creusé. Ils ont commencé les terrassements ici. Ils ont commencé des terrassements pour une écluse un petit peu plus haut à Noyon. Voilà, et ils ont commencé à couler du béton.
3: Sur les travaux, pourquoi c'est aussi pharaonique? Bon, c'est les plus hautes écluses de France. Dans le projet initial, c'était même les plus hautes écluses d'Europe. En fait, c'est un canal qui va relier deux bassins, et donc qui va passer par un point haut et puis redescendre en bas. Donc, ils ont prévu une grosse retenue d'eau en haut, sur la portion du canal qui sera la plus élevée. C'est une retenue qui fait 14 millions de mètres cubes d'eau. C'est l'équivalent de 22 fois la bassine de Sainte-Soline. Hein. Au global, il y a 35 millions de mètres cubes, c'est 55 fois la bassine Sainte-Soline. Et donc, toujours dans leur démarche de greenwashing, ils disent qu'il ne va pas y avoir de consommation d'eau parce que le canal est étanche. Et donc, ils vont pomper l'eau de l'Oise pour faire remonter l'eau de l'Oise jusqu'à cette bassine-là, qui va permettre après de faire fonctionner le canal pendant les périodes où ça sera un peu sec et les prélèvements dans l'Oise ne seraient pas suffisants pour donc le faire fonctionner. Donc, il y a un système de pompage qui est gigantesque, 14 mètres cubes à la seconde, enfin, c'est des pompes très très puissantes. La consommation électrique pour faire fonctionner ce canal serait équivalente à la consommation domestique d'une ville de 30 000 habitants. Donc c'est pas du tout un projet écolo, hein. C'est un projet très technologique et très énergivore. Cette bassine qui serait à Allaine, en fait c'est une retenue collinaire qui serait retenue par un barrage de 42 mètres de hauteur. 65 hectares, hein. Juste la bassine c'est 65 hectares, et avec une digue de 42 mètres de hauteur qui la retiendrait, dans une région où, c'est le bassin parisien, il n'y a pas de collines, il n'y a pas de montagnes, hein. Enfin, c'est des choses qui vont se voir de très loin.
4: Une de leurs compensations pour le village d'Allaine, qui est juste à côté, quelques centaines d'habitants, ils vont planter des arbres en périphérie de la ville pour pas qu'ils voient la bassine avec la retenue d'eau de 40 et quelques mètres. Le drame.

0: De l'eau jaillit le feu pour évoquer la monstrueuse méga-bassine prévue sur le trajet du mortifère méga-canal. Lucie, de méga-canal, non merci.
1: Quand on parle aussi de maintenir des compétences, nous, il y a un gros sujet autour du canal, c'est la batellerie. La batellerie, aujourd'hui, il y avait une société qui m'avait expliqué qu'il y avait à peu près 2500 entreprises artisanales autour de la batellerie aujourd'hui dans les Hauts-de-France, qui vivent de cette petite batellerie, etc. Et c'est des compétences, la batellerie. Et aujourd'hui, quand on parle avec les bateliers, c'est pas du tout les mêmes compétences nécessaires, c'est pas du tout les mêmes savoir-faire entre faire avancer une barque Fraissinet ou un bateau de la taille du canal du Nord et de faire avancer un porte-conteneur qui va jusqu'à 4400 tonnes. C'est pas du tout les mêmes compétences. Déjà, il n'y a pas de constructeur de ce type de bateau en France. Même pour un batelier qui devrait du coup potentiellement investir pour avoir un bateau de cette taille-là, la France ne prête pas ce type de somme d'argent. Donc ils vont devoir être sous pavillon néerlandais, sous pavillon belge, etc. Et c'est toute une compétence qu'on perd, même tout un mode de vie qu'on perd des bateliers. Et qui, eux, aujourd'hui, sont fiers de leur métier, sont fiers de ce qu'ils font. Et c'est des compétences qu'on n'aura plus, alors que je pense que ce sont des modes de transport de marchandises ou de transport autre qui sont beaucoup plus résilients face à tout ce qui peut arriver avec le réchauffement climatique, avec toutes les crises mondiales qu'on a aujourd'hui.
2: Alors ça n'a pas de rapport direct et ce serait une information à vérifier, mais lors d'une conférence gesticulée là, il y a quelques jours sur ces porte-conteneurs géants qui sont des villes flottantes, la personne qui faisait la conf expliquait que les 20 plus gros porte-conteneurs du monde, alors il me montrait une photo de moteur, c'est un moteur qui est haut comme un immeuble de 5 étages et qui consomme 200 tonnes de goudron par jour pour avancer. Information à vérifier, mais la personne disait que les 20 plus gros bateaux, les 20 plus gros porte-conteneurs de la planète consomment autant que le parc automobile mondial et produisent autant de CO2, de particules fines. Les 20 plus gros bateaux consomment autant que toutes les bagnoles de la planète.
3: Là, tu parles plutôt de bateaux oui. Sur la mer. Hein. Oui. Là, c'est des choses beaucoup plus modestes, hein, mais c'est malgré tout...
2: C'est des porte-conteneurs bio qui avancent, c'est à pédale, non, c'est ça
3: Ouais, on souffle dessus pour pousser avec les voiles. Oui. Non, les bateaux, en fait, 4400 tonnes, ne sont pas forcément porte-conteneurs. Hein. D'ailleurs, ça sera peu. Le trafic de conteneurs, c'est 15% du trafic. Hein. Le gros du trafic, c'est du vrac. Soit du vrac de céréales, soit des matériaux, du sable, de carrière, etc. En fait, c'est un bateau qui fait la longueur de deux terrains de foot. Deux terrains de foot sur 11 mètres de large, c'est un truc énorme. Hein. C'est un truc énorme, mais quand même sur la taille des canaux. Donc, c'est pas aussi gigantesque que ce que tu racontes.
1: Il va peut-être falloir parler de trucs un peu plus positifs, de qu'est-ce qu'on est en train de faire pour essayer de faire en sorte que ça n'arrive pas. Parce que là, sinon, on va tous...
2: Vous avez mentionné une lutte.
1: Il y a un collectif qui regroupe plein d'énergies différentes qui s'appelle Méga Canal Non Merci. Vous pouvez chercher sur Internet, notamment pour avoir tous les argumentaires, des argumentaires courts ou des argumentaires détaillés, sourcés, etc. Même des vidéos, on essaye de donner tout ce qui est possible pour que ce soit le plus pratique en fonction des situations. Et après, évidemment, il y a plein d'autres associations ou plein d'autres collectifs qui se joignent à la lutte. Donc on a fait plusieurs actions. Il y a eu une action symbolique à Compiègne où on est monté dans des arbres, où on a vu un déferlement de forces policières, de forces répressives qui n'avaient aucun sens par rapport à la taille de la manifestation et par rapport à la capacité bloquante qui était absolument nulle de la manifestation. C'était fin janvier, ça nous a lancé l'année avec une bonne idée de à quel point eux-mêmes, les forces répressives et les politiques qui sont derrière, étaient tendus sur ce sujet. Ils n'ont vraiment pas envie qu'il y ait de la contestation. C'est pas, il y a une contestation et on la réprime, c'est là, il faut pas que ça fasse de bruit. Donc nous, notre but, c'est de faire le plus de bruit possible, évidemment.
2: Effectivement, j'ai voulu venir vous voir et le temps que je check auprès des camarades de la radio Graphite à Compiègne qui diffuse cette émission, ils disent non, non, c'est bon, ils sont restés 3 jours et on les a fait descendre.
1: Pour ceux qui connaissent la CNAMO, il y a la CNAMO qui est venue en force nous descendre au bout de 2 jours.
2: La CNAMO, c'est la police des arbres.
1: Exactement, c'est la cellule nationale d'appui à la mobilité. C'est une unité de la gendarmerie qui avait été créée à l'époque pour descendre les militants contre les centrales nucléaires. Okay. Une unité de gendarmerie qui s'est montée dans les arbres. Donc,
0: les gendarmes écureuils.
1: Exactement. Tous les écureuils qui sont montés sur la 69 ou autre part connaissent très bien la CNAMO. Donc eux, ils sont débarqués. Ça n'avait aucun sens de les faire débarquer ici. Il y avait des gendarmes qui venaient de Douai, de machin. Enfin, même les policiers de Compiègne n'ont pas compris pourquoi il y avait eu autant de monde, alors qu'il y avait 5 personnes dans les arbres et une vingtaine au sol. Mais ça fait plaisir. Ça veut dire aussi qu'on touche là où ça fait mal, quoi.

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1: La bourrée des fichiers S, les tabanards, joyeux collectif chantant qu'on a déjà beaucoup entendu dans nos émissions anti-bassines, avant de poursuivre l'évocation de la lutte anti-mégacanal avec Lucie. Mégacanal, non merci.
2: Un autre symbole, une jolie expression artistique, mégacanal, 3300 hectares de terres agricoles détruites. Sur le château d'eau d'Ytre dont je vous parlais, et deux semaines plus tard je crois, le château d'eau a été détruit. C'était prévu qu'il soit détruit, hein, mais pas du tout à cette époque-là. Donc ils ont modifié complètement leur planning des travaux pour venir détruire un château d'eau sur lequel il y avait écrit « Mégacanal, 3300 hectares de terres agricoles détruites ». Notre but, c'est de faire un maximum de bruit. Et notamment, il y a quelque chose qu'on fait que moi j'adore, c'est les réunions publiques. Donc on a fait des réunions publiques pour informer un petit peu loin. On en a fait à Lille, on en a fait jusqu'à Bruxelles même, on en a fait à Amiens, etc. Mais celle que je préfère, moi, c'est les réunions publiques sur le tracé. On a fait une série de 6 réunions publiques en quelques semaines, tout le long du tracé. En vrai, en tout, on en a fait bien plus. Et où on va dans les villages. Donc ça fait des petites réunions publiques. Parfois, il y a 10 personnes, parfois il y en a même 30. On expose nos arguments. Moi, ce que j'essaye de dire à chaque fois que je vais à une réunion publique comme ça, c'est que je sais que je vais probablement pas les convaincre en une heure. D'ailleurs, je cherche pas forcément à les convaincre. Moi, si un jour, il y a quelqu'un qui vient à cette réunion publique et qui m'explique avec des arguments pourquoi, pour lui, directement, le canal va lui apporter quelque chose, moi, je serais ravie d'entendre quelqu'un d'autre que la société du canal et leurs deux arguments avec qui on n'a jamais d'échange concret sur l'impact réel du canal. Sauf que ça, on l'a jamais, en fait. Du coup, on fait des réunions publiques et les gens repartent avec une idée un petit peu plus claire de ce qui va leur arriver sur la gueule. Et on voit un vrai impact de ça et on va continuer toutes les réunions publiques. On va en faire de plus en plus et un peu partout. Il y a une spécificité, je trouve, sur ce canal, c'est qu'il fait 107 km de long. Il passe par 4 départements. Donc c'est à la fois compliqué d'avoir un représentant. C'est très long, ça passe par à peu près 90 communes. Ça a l'avantage aussi de, du coup, passer par énormément de petites communes où on n'est pas à Paris pour aller voir Anne Hidalgo, c'est un petit peu compliqué, quoi. Là, le maire, c'est le voisin. Le maire, tout le monde le connaît, quoi. Et ensuite, les maires, ils sont organisés en communautés de communes. Et dans ces communautés de communes, ils s'organisent aussi entre eux. Et en fait, on commence à voir poindre une possibilité par ces moyens-là. Que le message passe, que les idées passent et qu'il y ait des échanges qui se créent entre les personnes qui habitent là-bas. Que ça fasse partie des discussions des vies communales. Et que du coup, les maires et les communautés de communes commencent à s'allier pour prendre position ensemble. Pour dire, attendez, là, ça va trop vite. On n'est pas d'accord avec tout le projet. Alors nous, on voudrait dire que le projet s'arrête, mais que même eux, ils gagnent en compétences et qu'ils aient les outils pour ensuite s'unir et dire « Non, en fait, là, on ne va pas faire comme ça, on va suivre nos termes parce que là, vous êtes chez nous, en fait. » Parce que c'est vrai, en fait, à un moment, ils sont chez eux. Ce n'est pas parce qu'il y a le président de la région, Xavier Bertrand, qui a décidé qu'ils allaient faire un projet comme ça, qu'il est obligé que ça se fasse. Sauf que, individuellement, c'est très compliqué. Au début, quand on allait voir un maire d'une commune, parfois il pouvait nous dire « Ouais, je sais que ce canal, c'est de la merde. » Mais sauf que moi, si je dis que je suis contre, derrière, la région ou le département, ils vont me couper les financements. Et moi, si derrière, j'ai besoin de refaire la route départementale parce qu'elle est toute pétée, on va me dire « Ouais, ouais, t'inquiète, dans 3 ans. » Et donc, en fait, il y a plein de dynamiques comme ça. Donc, c'est pour ça qu'on essaye de faire des réunions publiques au maximum partout pour que ce message passe. Il faut vraiment que l'information, elle passe et qu'il y ait des débats autour de ce sujet parce qu'il n'y a eu aucun débat. Pour revenir sur comment ce canal a été fait, en termes démocratiques, il y a une obligation pour les projets aussi gros, qui d'ailleurs est remise en cause par une loi en ce moment. Il y a une obligation, la seule obligation, c'est de faire une enquête publique. Ou enquête environnementale, je crois qu'elle s'appelle, je ne sais plus. Enfin, c'est une enquête publique où ils sont obligés de dire « Ok, alors on annonce, on va faire un projet comme ça. » Il faut qu'ils expliquent ce que c'est leur projet, sans aucune contrainte de lisibilité, de compréhensibilité, de taille du document. Donc globalement, ils te mettent un document de 30 000 pages hyper spécifique, hyper scientifique, hyper précis. Et ils disent « Ouais, alors nous, on va faire ça. Vous avez jusqu'à telle date pour venir nous dire ce que vous en pensez. Vous avez un mois. » Bon, eux, en plus, pour au moins une partie du projet, l'enquête, ils l'ont publiée pendant le Covid. Donc vraiment, tout le monde avait la tête à ça. Et là, potentiellement, si si y a des personnes qui sont organisées, s'il y a des collectifs, si machin, peut-être on peut réussir à avoir quelques centaines de personnes qui vont aller en mairie, qui vont se déplacer, qui vont écrire sur les cahiers, ça fait un peu cahier de doléances, et qui vont dire non, moi je suis pas d'accord parce que ça, ça, ça. Mais déjà, ça demande une énorme organisation de notre part, alors que eux, ils ont juste eu à publier un document technique que de toute façon ils ont dans leur dossier, et que eux, ils ont 100 personnes qui travaillent à temps plein sur la question. Et même si on arrive à avoir, je sais pas, 500 personnes, ce qui déjà est fou, qui vont aller en mairie, qui vont signer, qui vont machin, eux, la seule obligation qu'ils ont à dire derrière, c'est « Ok, on a lu ce que vous avez dit. » Point. Parce qu'en fait, on considère que pour une enquête publique, et ça, c'est le cas pas que pour nous, hein, c'est pour tous les projets en France, hein, dans une enquête publique, le peuple français est invité à s'exprimer. Donc, on a un panel de 70 millions de personnes. Donc, si on arrive à avoir 500 personnes qui sont contre, les 69 millions autres, ben, on considère qu'ils sont d'accord puisqu'ils ne se sont pas exprimés. Donc, ben, on va faire ce projet.
1: Question naïve en justice. Il y a la notion aussi d'utilité publique d'un projet. Est-ce que ça va être actionné ?
2: C'est déjà actionné. Ce projet est déjà reconnu d'utilité publique.
1: Ah oui, d'accord.
2: Oui ? Bah pourquoi pas ?
0: Bah, y a des recours en cours. Hein.
1: Là, c'est tribunal administratif ?
0: Ouais. Y a des recours en cours, mais c'est extrêmement technique. Et c'est d'un cynisme... Enfin, moi, j'étais effaré de lire ce qu'on appelle les mémoires en réponse là, de la part de la Société du Canal, le cynisme avec lequel ils répondent, à la limite du mensonge, où en fait, ils font des déclarations tronquées, c'est-à-dire qu'ils coupent les phrases pour ne reciter que des parties de phrases et pas la fin, ce qui fait que, voilà, en fait, ils trafiquent les déclarations qu'ils font. Enfin, c'est d'un cynisme incroyable. Je ne sais pas si je peux rentrer dans le détail parce que ça va être chiant.
1: Non. Tout le monde est déjà bien assommé. Là, donc... Mais la reconnaissance d'utilité publique, elle ne peut pas être contestée. Tout ce que vous venez de raconter, là, on voit bien qu'il n'y a pas besoin d'être expert justement pour voir que c'est complètement absurde et que ça ne fonctionne pas. La reconnaissance d'utilité publique peut-elle être, oui, contestée ?
0: On est en plein dedans et en effet, on conteste la pertinence de l'intérêt public majeur, oui.
1: Ouais, ouais.
0: Et puis eux, bien sûr, bon, moi je ne suis pas juriste, hein, donc je découvre ça et je me rends compte que les choses légales sont quelquefois totalement absurdes. L'optimisation fiscale est tout à fait légale.
1: Hein, c'est de la fraude légale, oui.
0: C'est de la fraude légale. Bon, bah voilà, donc là on peut faire un coup de business, pouf, pouf, et puis dire voilà, c'est de l'intérêt public majeur. Mais je vais pas rentrer dans le détail parce que c'est assez technique, mais bien sûr, oui, on dénonce l'intérêt public majeur.
1: Sur le terrain et ailleurs, on y revient. Il y a une opposition, il y a un collectif.
2: Méga Canal, non merci.
1: Voilà.
2: Faut pas hésiter à nous joindre, à nous envoyer des mails. On est présent, on a un mail, on a une newsletter, on a tous les réseaux sociaux que vous voulez. On a de quoi vous accueillir. Pour les personnes itinérantes qui ont envie de passer, même en dehors des gros événements, faut pas hésiter à venir. Et on a deux gros événements qui arrivent. Alors tout d'abord, si vous aimez le vélo, du 21 au 24 août, on descend le canal à vélo. Ça s'appelle les débordantes. On va faire déborder le canal et en fait, on va donc vous montrer déjà la beauté des Hauts-de-France. On va vous montrer tout ce qui existe aujourd'hui autour de ce canal qui modèle la région, qui est le canal du Nord. On va vous montrer toutes les forêts qu'on voudrait qu'ils ne soient pas coupées. On va vous expliquer tous les tenants et aboutissants du canal. On va aller à la rencontre de toutes les personnes qui sont directement sur le tracé. On va faire la fête. Et on va parler de la question de l'eau, on va parler de la question du transport, on va parler de la question de la batellerie. Donc n'hésitez pas, du 21 au 24 août, au niveau de Cambrai et de Compiègne. Et ensuite, du 10 au 12 octobre, là ce sera un événement national organisé par les soulèvements de la Terre, et plus précisément par les soulèvements de la Seine. C'est l'acte final des soulèvements de la Seine, qui regroupe plusieurs luttes du bassin versant de la Seine. Et donc vous êtes les bienvenus, ce sera autour de Compiègne, ce sera un gros événement à suivre. Du 10 au 12 octobre. Jamais on se laisse abattre, c'est trop important.
1: Merci à vous les camarades pour cet exposé plombant mais nécessaire. Bah alors on fait comme on a dit.
2: Du 10 au 12 octobre, on vous attend en musique.
0: No pasarán.
1: No pasarán. Et no pasarán non plus d'ailleurs. Conclusion de cette spéciale méga canal, méga scandale, à télécharger via notre site polemixetlavoixoff.com. Avant notre prochain rendez-vous sur votre radio libre préférée, ce n'est qu'un combat. Continuons le début. Salut.
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Bonjour escapadiens, escapadiennes, heureuse de vous retrouver en cette rentrée de septembre au sein de Radio Escapade. Vous pouvez donc nous retrouver sur le 102.0, le 103.3 et le 104.1 et ainsi que sur notre site www.radioescapades.org. Vous retrouverez ainsi nos émissions, dont celui du Royaume de l'Intermédiaire. Voilà, alors, je commence cette saison en ne sachant pas si je continuerai, mais maintenant que j'ai découvert un site merveilleux où plein de personnes merveilleuses s'expriment à travers leurs ressentis, leur poésie, leur philosophie, leur spiritualité, et ce site s'appelle Zétéo. Alors, pourquoi Zétéo ? C'est parce que c'est un site d'édition et de diffusion de podcasts d'inspiration plutôt chrétienne, mais qui peut être aussi tout à fait agnostique, mais toujours avec spiritualité quand même. Le nom de Zétéo signifie « chercher pour trouver » en grec ancien. Alors Zétéo, c'est un podcast qui diffuse un grand nombre destiné à ceux qui cherchent, qui doutent, qui souffrent, croyants ou non, ou chercheurs de sens. C'est un podcast qui offre des témoignages de toute personne en quête de sens, de spiritualité, laïque ou religieuse, active ou contemplative, qui apporte la lumière sur nos chemins de vie. C'est animé par Monsieur Guillaume DeVos, qui est son créateur, et l'équipe s'inspire ainsi de toutes ses recommandations et de ses inspirations auprès de ces personnes. Et je vous assure, c'est une myriade, c'est un patchwork vraiment hétéroclite de personnes très intéressantes dont je vous invite à découvrir. Alors moi, dans ma découverte justement de ce patchwork, j'ai découvert un personnage qui est celui de Julie. Alors, Julie Dratuyac est une personne qui vraiment monte, car elle a créé le site du Jardin des Œuvriers. C'est une chaîne de YouTube qui connaît un succès impressionnant, plus de 35 000 abonnés, 3 millions de vues. Elle y propose des lectures de textes où la spiritualité et la poésie se conjuguent pour célébrer sa relation profonde, inspirée et étonnante avec le divin. Sur cette chaîne, la beauté et la féminité épousent la mystique, l'absolu, ceux des grands maîtres spirituels, des artistes, des écrivains, des poètes, comme ses propres créations poétiques illuminées par des visions, des inspirations qui l'habitent depuis son enfance. Évidemment, inspirée par des poètes tels que Charles Péguy, ou Christian Bobin, ou Rumi, ou Farid Aldinatar, ou Rabindranath Tagore, et bien d'autres, ses propres textes explorent nos souffrances, nos espoirs, nos rêves d'amour fusionnels avec l'éternel. Elle est issue d'une famille plutôt non-croyante, mais cela dit, elle a eu tout d'un coup un amour fou pour le Christ et le christianisme et sa patrie d'origine. Elle se nourrit également de la sagesse des grandes traditions spirituelles de l'humanité, celles qui convergent toutes dans l'adoration et la contemplation du divin d'où nous venons, où nous allons, ou qui nous relie tous. D'ailleurs, c'est ses grandes inspirations de poésie. Elle témoigne cette flamme ardente qui l'anime comme des grandes difficultés qu'elle a rencontrées dans sa vie. Et elle témoigne de son activité professionnelle. Elle se consacre à soigner des personnes âgées dans des centres comme le Petit Frère des Pauvres, celle qui lui a permis un ancrage dans le réel qu'elle a vécu comme une rédemption. Je vais continuer à vous faire découvrir ce personnage de Julie Dratuyac, mais en attendant, nous allons faire une petite pause musicale en compagnie de Deluxe Moustache avec You Heard It All Before.

0: Yeah, quel rythme. You heard it all before, Deluxe Moustache, gracias. Voilà, vous êtes toujours en compagnie de Pascal dans le royaume de l'intermédiaire et nous poursuivons notre découverte de cette poétesse, artiste, écrivain, peintre même, de Julie Drapiac. Alors, Julie Drapiac, avec elle, nous rentrons dans un univers inattendu, particulièrement intense et lumineux. Celui qui permet à chacun d'entre nous de retrouver et d'éclairer les beautés intérieures que nous détenons tous, celles que nous ignorons ou dont nous doutons souvent. Et bien là, vous allez voir qu'à travers sa poésie et sa jolie voix, nous allons découvrir un émerveillement qui peut nous révéler des sensations inconnues. Et ce passage, c'est sur les toits du palais d'amour en compagnie de Julie Drapiac. Écoutez.
1: 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À Mike, pour son amour et sa présence. À mes enfants, pour la beauté de leur innocence. Et un jour, ce sera notre victoire, celle des poètes, des grands amoureux. S'il y a un espoir, il ne peut être qu'en l'homme et en tout homme, à commencer par soi-même et par ceux que l'on côtoie ici et maintenant. Parce que la vraie menace n'est présente qu'au cœur de l'être humain. Mais c'est en chaque homme que se joue la lutte pour un monde meilleur. Personne n'a le droit de se reposer sur l'idée qu'il y aura toujours des êtres d'exception, des héros, des idéalistes, des poètes, de courageux rêveurs et de grands amoureux chargés, au nom de tous, de réenchanter le monde. Ô aventurier de la vie, toi qui as peut-être perdu courage et espoir en chemin, laisse-moi te raconter une histoire, ton histoire. Tu es un capitaine, celui d'un beau navire. Tu as connu les tempêtes, les naufrages et les escales heureuses et malheureuses sur des îles colorées, dangereuses ou mystérieuses. N'oublie jamais, jamais, pourquoi un jour tu as mis les voiles. N'oublie jamais l'excitation qui a précédé l'appel du large. N'oublie jamais la sensation vivifiante des embruns sur ton visage. Tu as eu le courage de partir à la conquête de ta vie et de bien plus grande encore. Aventurier de la vie, ne crains pas les risques de ton aventure. Ne crains pas les vagues scélérates, le rugissement sourd et inquiétant des tigres, le sifflement menaçant des serpents ou les lances hostiles de tes ennemis, car tu sais que c'est ainsi que s'écrivent les aventures. Quel mérite aurais-tu à rester toujours sur les côtes de ton océan? Quel mérite aurais-tu à toujours vouloir t'épargner ce que tu dois vivre? La vie, ta vie, est la voie d'un infini qui t'attend. Plonge dans tes profondeurs où tes trésors se cachent. Aventurier de la vie, n'aie pas peur et garde le cap vers le seul plaisir de la conquête. Ce que tu y trouveras peut-être, c'est toi-même, et bien plus encore. Bon vent à toi, aventurier.
0: Voilà, n'était-ce pas beau? Voilà, nous sommes des aventuriers de la vie et je vous en remercie d'une si belle description de nous, les êtres. Alors, la carrière de l'artiste n'a pas commencé aux Beaux-Arts, mais sur la scène des théâtres. Et oui, formée selon les méthodes de Dostoïevski, elle a joué différents rôles des répertoires classiques et contemporains. Elle est forte de ses expériences et ensuite a enseigné au Conservatoire des Hauts-de-France. Installée en Bourgogne, et puis elle a fait donc de l'art sous toutes ses formes, a toujours été une très grande préoccupation, des vastes champs d'exploitation. Elle a cherché à développer dès l'enfance son potentiel artistique en pratiquant le dessin, la danse, la musique, le théâtre, l'écriture, et plus tardivement la peinture et la sculpture. Sa première source d'inspiration, son modèle artistique, son modèle à penser, son maestro, c'est Leonardo da Vinci. Sa fascination pour lui n'était pas seulement que pour le peintre, mais pour le polymathe. Elle était avant tout, pour lui, un homme qui a étendu ses intérêts, sa connaissance, à un reste inégalé, dont le génie laisse entrevoir les immenses possibilités de l'esprit humain. Leonardo est un exemple d'unité de pensée qui ne néglige rien de ce qui est humain. Une source d'inspiration pour ces temps troublés où l'homme a plus que jamais besoin de réunifier ses liens au monde et à lui-même pour regagner en eux une sève opérante et salvatrice. À l'instar de Leonardo, ce qu'elle recherche finalement à travers tous ses travaux, et plus particulièrement à travers sa peinture, ce qu'elle cherche toute sa vie, c'est de comprendre le mystère de la nature humaine. Une volonté de puissance qui est pour elle, à travers la contemplation vivante, active des mystères de la création, une forme de lien

un petit goût de mer en fin d'été que l'on peut encore apprécier avec notre été indien actuel. Voilà, c'était Marlon Roudette avec Everybody Feeling. Je vous remercie d'être en compagnie du Royaume de l'Intermédiaire sur Radio Escapade. Alors nous poursuivons la poésie, la belle poésie, en compagnie de Julie Drapiac. Donc, je vais vous lire un extrait. Alors, je n'ai pas une aussi jolie voix qu'elle, mais nous allons faire en sorte d'exprimer au mieux ses textes et sa poésie. On y va. Il y a des temps où l'histoire semble s'effondrer sur elle-même. Des temps où chaque mot prononcé est trop faible pour contenir l'horreur. Chaque prière trop mince pour peser contre la fureur des armes. Des temps où les peuples saignent, où les enfants deviennent cendres, où les frontières se dessinent dans la chair et la stupeur. Nous y sommes, et pourtant c'est ici, précisément ici, que l'œuvre nous attend. Non pas dans le commentaire stérile, non dans le fracas des opinions, mais dans ce retrait supérieur.

subtile qui n'est pas fuite mais engagement d'un autre ordre. Se tenir hors du scénario des choses, non pas pour se désintéresser du monde, mais pour ne pas devenir des marionnettes du récit qu'on nous impose. Il y a un art de la distance, non comme détachement froid, mais comme feu intérieur qui refuse de brûler au service de la haine. Car toute colère qui se transforme en haine est déjà une défaite. Toute indignation qui oublie la tendresse se perd en pure réaction. Ce n'est pas fuir que de choisir un autre plan d'intensité. Ce n'est pas être naïf que de croire encore en la lumière. C'est une rigueur, une exigence, celle de ne pas ajouter une goutte de poison dans le sang du monde. Dans Mille plateaux, Deleuze parlait de ligne de fuite, non comme échappatoire, mais comme puissance de création, des chemins obliques, par où la vie continue malgré tout, par où elle invente, bifurque, crée des devenirs que la guerre ne peut prévoir. Nous sommes appelés à cela, à devenir ces corps traversés par la douleur du monde et pourtant enracinés dans une autre promesse. Non pas l'espérance molle de ceux qui attendent un miracle, mais la confiance active de ceux qui s'aiment quand même, qui chantent encore, qui tissent malgré tout, qui tiennent la lampe allumée dans l'ombre grandissante. L'œuvre de la lumière n'est pas un luxe. Elle est l'ultime nécessité. Dans chaque geste tendre, dans chaque regard qui refuse la simplification, dans chaque silence habité, nous répondons à la violence par une autre forme de puissance. Ce n'est pas une injonction à rester calme, c'est un appel à la verticalité, à cette noblesse secrète que rien ne peut réduire. Être là, debout, au milieu du chaos, non pas comme un rocher figé, mais comme un arbre offrant ses fruits, ses feuilles, son abri, même dans la tempête. Il ne s'agit pas de vaincre, il s'agit de ne pas devenir ce que l'on combat. Il s'agit de continuer à incarner ce qui sauve, de faire passer par nos vies une autre qualité de présence, un autre battement du monde, une autre voix. Et si l'on nous demande « Mais que pouvez-vous faire ?» nous répondrons « Pour la beauté, comme un flambeau, refuser les caricatures, aimer sans naïveté, penser sans céder et garder l'âme claire, même au cœur de la nuit. Cela ne sauvera peut-être pas le monde, mais cela sauve le vivant qui est en nous. Et c'est par là que le monde, un jour, recommencera. » Bravo, Madame Julie Draviac. C'est sur ces belles paroles que je vais vous quitter en compagnie de Chaka Ponk, en vous disant au mois prochain sur Radio Escapades, en compagnie du Royaume de l'Intermédiaire, et nous allons écouter Wacha.

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0: Bonjour à toutes et à tous, ravi de vous retrouver pour notre dernière chronique santé naturelle de la saison. Mais ne vous inquiétez pas, nous avons sélectionné pour vous des rediffusions de l'émission de la Panacée à écouter tout l'été. Aujourd'hui, je serai avec Fab pour animer cette émission consacrée aux liens fascinants entre le corps, les émotions et notre fonctionnement intérieur. Bonjour Fab.
1: Bonjour Malika Cécile.
0: On va aborder un sujet qui me passionne, la théorie des schémas. Alors vous connaissez peut-être cette sensation étrange de répéter toujours les mêmes situations, les mêmes boucles, toujours les mêmes conflits amoureux, le même type de rencontre, ou bien de ressentir la peur d'être rejeté ou l'impression de ne jamais être assez. Et même lorsque tout semble aller bien extérieurement, le corps, lui, continue de vivre dans l'alerte avec des signes caractéristiques de fatigue chronique, de troubles digestifs, d'états d'anxiété et d'hypervigilance, des compulsions, des difficultés à se détendre. Comme si quelque chose profondément inscrit en nous continuait de piloter nos réactions. C'est précisément ce que décrit la théorie des schémas développée par le psychologue Jeffrey Young. Dans cette émission, nous allons explorer ensemble ce qu'est un schéma psychologique et surtout comment commencer à s'en libérer avec des outils à la fois psychologiques, corporels et naturopathiques. Installez-vous confortablement. Et peut-être qu'au fil de cette émission, certaines pièces du puzzle de votre vie vont commencer à s'assembler. Yeah.

0: Bonjour Malika Cécile, tu es naturopathe, biologiste et chroniqueuse pour Radio Escapade. Merci d'être avec nous aujourd'hui. Avant d'entrer dans le vif du sujet, peux-tu rappeler pour nos auditrices et auditeurs ce qu'est un schéma psychologique ?
1: Alors, un schéma psychologique, c'est une sorte de programme émotionnel profond. C'est une croyance inconsciente sur soi, sur les autres et sur le monde. Les exemples les plus courants sont, par exemple, je ne mérite pas d'être aimé, ou je vais forcément être abandonné, ou bien je dois être parfait pour être accepté, ou les autres vont forcément me blesser. Voilà, ces schémas ne sont pas des idées rationnelles, elles sont émotionnelles. Et ces schémas se sont construits très tôt, souvent dans l'enfance. Et un enfant qui grandit, par exemple, dans un climat d'insécurité ou de critique permanente, de rejet, d'humiliation ou dans des situations imprévisibles, il va développer des stratégies de survie. Lise Bourbeau, qui est assez connue pour son livre sur les 5 blessures, développe ce concept. Et en fait, le cerveau, il apprend que, par exemple, pour être aimé, je dois me taire. Pour éviter le conflit, je dois m'effacer. Pour ne pas être rejeté, je dois être parfait, etc. etc. Le cerveau apprend avec la répétition et ses stratégies deviennent, au fil du temps, automatique. Le problème, c'est qu'une fois adulte, on continue souvent à vivre comme si ce danger d'autrefois était encore présent.
0: Que se passe-t-il dans le cerveau adulte ?
1: Eh bien, quand un schéma est activé, le cerveau va réagir comme face à une menace réelle. On va prendre un exemple. Imaginons une personne qui porte le schéma de l'abandon, développé dans la petite enfance parce qu'il y avait l'absence répétée de ses parents. Cette personne envoie un message, par exemple « Coucou mon chéri, tu me manques, hâte de te retrouver ce soir ». Son partenaire met plusieurs heures à répondre à un message qu'il a lu. Objectivement, ce n'est peut-être rien, mais intérieurement, le cerveau émotionnel peut s'emballer. L'amygdale, donc c'est pas ce qu'on a au fond de la gorge, c'est ce qu'il y a au niveau du cerveau, donc cette amygdale-là, qui est le centre de détection du danger, va s'activer. Le système nerveux orthosympathique se met alors en marche, le corps va libérer de l'adrénaline, puis du cortisol, et là, toute la personne entre dans une réaction de survie. Le mental commence à produire des pensées automatiques, il ne m'aime plus, je vais être quitté, je ne compte pas à ses yeux. Et à ce moment-là, la personne qui se sent abandonnée peut adopter différents comportements, par exemple envoyer plusieurs messages, ou au contraire se replier, ou bien devenir agressive, ou pleurer, ou chercher à contrôler avec qui tu es, où est-ce que tu es, etc. etc. En réalité, ce n'est pas seulement la situation présente qui fait réagir la personne qui n'a pas répondu au message, mais c'est tout le vécu de l'enfant blessé qui s'est senti abandonné dans notre exemple. Donc le cerveau, ne fait pas toujours la différence entre une menace émotionnelle ancienne et une situation actuelle.
0: Peux-tu nous préciser ce qu'il se passe dans le corps physique également ?
1: Alors, en naturopathie, nous savons à quel point les émotions chroniques impactent la physiologie et le fonctionnement de notre corps. Lorsqu'un schéma est activé régulièrement, le corps va vivre dans un état de stress répétitif. Le système nerveux autonome peut se dérégler. Certaines personnes restent constamment en hyperactivation avec des tensions musculaires, les mâchoires serrées, une respiration qui est très courte. Il peut y avoir des troubles digestifs, des palpitations, un sommeil qui est léger, pas du tout réparateur. Et en fait, avec le temps, il n'est pas surprenant de voir ces personnes basculer dans l'épuisement. Fatigue profonde, brouillard mental, perte d'entrain, sensation de vide, difficulté pour se concentrer. Le corps porte l'histoire émotionnelle. Un schéma d'insécurité peut maintenir une vigilance permanente dans l'idée de se protéger au cas où. Un schéma de perfectionnisme peut pousser au surmenage à vouloir absolument être irréprochable pour être aimé. Un schéma d'abandon peut créer une dépendance affective épuisante. Évidemment, biologiquement, cela finit par avoir des conséquences. Un taux de cortisol élevé de façon chronique va perturber le sommeil, le système immunitaire, la digestion, la régulation de la glycémie et du système hormonal. On observe souvent d'ailleurs un lien entre certaines blessures émotionnelles et des troubles fonctionnels du corps. Cela ne signifie pas que tout est psychologique, mais simplement que l'état émotionnel, influence profondément la physiologie du corps. Le corps s'exprime.
0: Quels sont les schémas les plus fréquents dans lesquels on pourrait se reconnaître ?
1: Alors déjà, ces schémas ne naissent pas par hasard et sont généralement une adaptation à un environnement émotionnel particulier. L'enfant développe une manière de penser, de ressentir et de se protéger pour continuer à recevoir de l'amour, de l'attention et de la sécurité. Le problème, c'est que ces stratégies de survie deviennent ensuite des automatismes à l'âge adulte. On va prendre le schéma d'abandon qui est quand même assez courant et qui se développe souvent dans des contextes où l'enfant a vécu des séparations, des absences émotionnelles, des parents imprévisibles, des ruptures familiales ou un climat affectif instable. L'enfant apprend alors que les liens peuvent disparaître à tout moment. Et à l'âge adulte, cela peut créer une peur constante d'être quitté, oublié ou remplacé. Ces personnes deviennent parfois très anxieuses dans les relations. Le moindre éloignement peut être vécu comme une menace. Et dans le corps, cela entretient souvent une hypervigilance émotionnelle permanente. Et aussi le schéma du rejet, qui est très courant et qui apparaît lorsqu'un enfant a grandi avec des critiques répétées. Du rejet affectif, des humiliations, des comparaisons ou la sensation de ne pas être accueilli tel qu'il est. Pourquoi tu n'es pas comme les autres? T'as vu, ton camarade, lui, il est le premier de la classe, ce genre de choses. Et l'enfant finit par croire que quelque chose ne va pas chez lui, et à l'âge adulte, il peut garder l'impression profonde qu'il n'est pas digne d'être aimé pour ce qu'il est. Et ces personnes anticipent souvent le rejet avant même qu'il arrive. Elles peuvent éviter les relations pour se protéger ou au contraire rechercher constamment la validation. Le système nerveux reste souvent sur la défensive. Et il y a, donc on en a parlé un petit peu tout à l'heure aussi, le schéma de perfectionnisme. Ce schéma se développe fréquemment dans des environnements où l'amour, la reconnaissance et la sécurité semblaient conditionnés à la réussite. Par exemple, des attentes très élevées en matière de scolarité ou de compétition sportive, des parents très exigeants avec peu de place pour l'erreur, une valorisation de la performance ou bien un climat où il fallait être sage, fort et irréprochable pour se sentir aimé. Donc l'enfant comprend que pour être aimé, il doit être parfait. Et à l'âge adulte, cela va créer souvent une pression intérieure permanente. On retrouve fréquemment chez ces personnes des tensions musculaires, de l'anxiété, des troubles du sommeil, du surmenage, des difficultés pour lâcher prise et la culpabilité de se reposer. Quoi, comment oses-tu te reposer alors que tu pourrais faire tellement de choses pour être meilleur ?
0: Pourrais-tu nous parler du schéma d'assujettissement ?
1: Oui, celui-là il est un petit peu moins connu et il apparaît souvent lorsque l'enfant a grandi dans un environnement où ses besoins, ses émotions ou ses limites n'avaient pas beaucoup de place. Parfois il a dû éviter les conflits, prendre soin émotionnellement des autres, calmer un parent, se suradapter ou apprendre que dire non, ça pouvait être dangereux. Et l'enfant comprend alors que pour garder le lien affectif, il doit s'effacer. À l'âge adulte, la personne s'oublie souvent pour éviter le conflit ou être acceptée. Elle dit oui alors qu'elle pense non, qu'elle aurait besoin de dire non. Et avec le temps, le corps peut développer de la fatigue émotionnelle et cumuler de la colère non exprimée. Et donc là, forcément, il y a diverses somatisations et des sensations d'étouffement intérieur.
0: Et à quoi correspond le schéma de méfiance ?
1: Alors ce schéma-là se construit fréquemment dans des contextes où l'enfant a vécu des trahisons, des violences, des manipulations, beaucoup d'insécurité. L'enfant apprend que les autres peuvent blesser, humilier, profiter. Et à l'âge adulte, cela peut donner une grande difficulté à faire confiance. La personne, elle analyse beaucoup, elle anticipe les dangers, elle garde ses distances, elle reste constamment sur ses gardes. Biologiquement, le système nerveux fonctionne dans un état d'alerte chronique avec un risque d'épuisement.
0: Et qu'appelle-t-on le schéma de carence affective ?
1: Alors le schéma de carence affective apparaît lorsque les besoins émotionnels profonds de l'enfant n'ont pas été suffisamment nourris. Parfois les parents étaient présents matériellement, mais vraiment peu disponibles émotionnellement. L'enfant a manqué de tendresse, d'écoute profonde, réelle, de réconfort, de validation émotionnelle ou de sécurité affective. Et il grandit alors avec la sensation qu'il manque toujours quelque chose. À l'âge adulte, cela peut créer une grande solitude intérieure, une sorte de quête affective intense, des relations de dépendance ou une sensation chronique de vide. Le corps peut rester dans une recherche constante d'apaisement par différents moyens. Je vous propose de faire une petite pause musicale avec le mantra Wayanti, interprété par Nirijan Kaur, et on se retrouve dans quelques minutes pour la suite de l'émission de La Panacée.

0: bonjour à celles et ceux qui nous rejoignent sur Radio Escapade. Vous êtes dans l'émission La Panacée, une émission qui vous veut du bien. Aujourd'hui, avec Malika Cécile, nous développons la théorie des schémas. Chacune et chacun d'entre nous a pu développer dans l'enfance un schéma d'abandon, de rejet, de trahison ou d'humiliation. Les automatismes développés dans l'enfance nous ont été utiles à l'époque. L'idée, c'est de comprendre ce que l'on peut en faire à l'âge adulte. Malika Cécile, question à 10 000 euros. Pourquoi répète-t-on toujours les mêmes scénarios ?
1: C'est probablement l'un des aspects les plus troublants de la théorie des schémas. Nous aurions tendance à recréer inconsciemment ce qui nous a blessés dans l'enfance. Mais pourquoi ? Eh bien parce que le cerveau préfère le familier à l'inconnu, même lorsque le familier fait souffrir. Une personne ayant grandi avec un parent froid ou imprévisible pourrait être attirée par des partenaires émotionnellement indisponibles, non pas parce qu'elle aime souffrir, mais parce que son système nerveux reconnaît cette dynamique-là. Souvent, nous ne cherchons pas seulement l'amour. Inconsciemment, nous cherchons à réparer l'histoire ancienne. Tant que le schéma

0: D'un point de vue biologique, cela s'explique par la façon dont le cerveau et le système nerveux enregistrent les expériences émotionnelles répétées. Quand un enfant grandit dans un environnement imprévisible, critique, froid ou insécurisant, son organisme apprend très tôt à détecter les signes de danger. Le cerveau développe des circuits de survie. L'amygdale cérébrale, qui joue un rôle majeur dans la détection des menaces, devient particulièrement réactive. Elle scanne en permanence l'environnement. Le ton de la voix, les expressions du visage, les silences ou les changements de comportement. Le cerveau devient expert pour anticiper un danger émotionnel. Le problème, c'est qu'avec le temps, cette vigilance peut devenir automatique, même lorsqu'il n'y a pas de menace réelle. Le système nerveux autonome se maintient dans un fonctionnement de survie.
1: Si mes souvenirs sont bons, le système nerveux autonome possède deux grandes branches, n'est-ce pas ?
0: Tes souvenirs sont bons. Il y a le système orthosympathique, que l'on va désigner par mode survie. C'est le système de l'action, de l'alerte et de la protection. Quand un schéma émotionnel est activé, le cerveau envoie un signal de danger. Le corps va sécréter de l'adrénaline dans un premier temps, puis du cortisol et de la noradrénaline. La même chose que si vous étiez pourchassé par un lion affamé, hein, c'est la même chose, alors que vous avez peut-être juste reçu un email désagréable. Hein. Mais du coup, le rythme cardiaque augmente, la respiration devient plus rapide, les muscles se contractent, le sang quitte en partie la digestion pour aller vers les muscles. Bref, le corps se prépare biologiquement à combattre, fuir ou se protéger. Le corps se met dans tous ses états simplement, par exemple, parce que le partenaire n'a pas répondu à un message qu'il a lu, ou pour un regard froid, une critique, un silence ou une sensation de rejet. La réaction, elle est disproportionnée, car le corps réagit davantage aux souvenirs émotionnels qu'à la réalité objective de la situation présente. Et à force d'être sollicité, ce système nerveux peut s'épuiser et entraîner, comme on l'a déjà dit, de la fatigue chronique, des tensions musculaires, des troubles digestifs et du sommeil. Le cortisol élevé de façon répétée influence aussi l'hippocampe, une structure essentielle de la mémoire et de la régulation émotionnelle. Cela peut rendre certaines personnes plus sensibles au stress, plus réactives émotionnellement et beaucoup moins capables de retrouver un état de calme. L'autre branche du système nerveux autonome, c'est le système parasympathique, qu'on pourrait désigner par un retour à la sécurité. Donc, à l'inverse de l'orthosympathique, le parasympathique est un système de repos, de digestion, de réparation, de récupération. C'est lui qui permet de ralentir le rythme cardiaque, de digérer correctement, de produire un sommeil réparateur, de relâcher les muscles, de se sentir en sécurité. Le nerf vague, dont on entend souvent parler, joue un rôle central en reliant le cerveau, le cœur, les poumons, les intestins et de nombreux autres organes. Lorsque nous nous sentons en sécurité, le nerf vague favorise un état d'apaisement. Certaines personnes ayant vécu des stress précoces importants vont avoir un système parasympathique beaucoup moins accessible et le corps va rester bloqué dans l'hypervigilance, voire dans un état d'effondrement.
1: En dehors d'un accompagnement psychologique, que peut-on faire face à ses propres automatismes ?
0: Alors déjà, améliorer son hygiène de vie, parce qu'un corps épuisé gère forcément moins bien les émotions. Alors on va rappeler quelques piliers de santé qui peuvent aider. Déjà le sommeil. Un cerveau fatigué va amplifier les réactions émotionnelles. Donc le manque de sommeil augmente l'activité de l'amygdale et réduit les capacités de régulation émotionnelle. Donc ça, faut pas hésiter à se faire accompagner parce que effectivement, si on a déjà cumulé un certain nombre de traumas ou un passif assez chargé, on peut avoir besoin d'aide pour améliorer son sommeil, mais c'est vraiment un pilier. Là où on a un pouvoir d'action aussi, c'est sur les montagnes russes glycémiques. Donc ça veut dire une alimentation trop sucrée. Parce que là, ça va accentuer, on va dire, l'anxiété, l'irritabilité, l'hyper-réactivité. Donc stabiliser l'alimentation va souvent aider à retrouver plus rapidement une sécurité intérieure. Il y a certaines plantes aussi qui peuvent soutenir le système nerveux, comme la mélisse, la passiflore, l'aubépine, mais toujours avec prudence et selon les besoins de chacun. Donc là encore, n'hésitez pas à vous faire conseiller. Le fait de respirer lentement va en

0: envoyer un message de sécurité au cerveau. C'est un outil extrêmement puissant que vous pouvez développer avec la pratique du yoga, de la cohérence cardiaque, etc. C'est quand même la respiration, c'est quand même ce qui fait le lien entre le système réflexe, vous réfléchissez pas, vous respirez, voilà, c'est comme les battements de votre cœur. Et en même temps, quelque chose de volontaire. Vous pouvez vous retenir de respirer, vous pouvez accélérer votre respiration. Et en fait, vous avez vraiment un levier d'action énorme sur ce système autonome grâce à la respiration. Donc quand vous ralentissez volontairement votre expiration, vous relâchez vos tensions. Ensuite, le fait de marcher, bouger, s'étirer, lâcher un peu les tensions musculaires, tout ça va permettre au corps de sortir de l'état d'alerte chronique. Et ensuite, c'est un long cheminement, prendre conscience de ses propres schémas avec douceur et indulgence envers soi-même, reconnaître nos réactions automatiques pour finalement créer de nouvelles réponses et de nouvelles expériences. Tout ça, ça se fait petit à petit. Et le cerveau apprend qu'une autre réalité est possible et peut créer de nouveaux chemins neuronaux. Chaque fois que nous posons une limite, chaque fois que nous choisissons une relation plus saine, que nous écoutons notre corps, que nous régulons notre système nerveux, accueillons nos émotions sans honte, nous commençons à sortir des anciens programmes. Et souvent, la première étape est de comprendre avec compassion pourquoi nous avons fonctionné ainsi pendant aussi longtemps.
1: Un mot pour conclure cette émission ?
0: La théorie des schémas nous rappelle une chose essentielle. Nos réactions ne viennent pas de nulle part. Derrière nos peurs, nos colères, nos dépendances, nos évitements ou notre perfectionnisme se cache souvent une tentative ancienne de protection. Le corps et le cerveau ont appris à survivre. Mais survivre, ce n'est pas vivre. Et lorsque nous commençons à observer nos schémas en conscience, nous pouvons peu à peu sortir des automatismes. Alors si vous vous êtes reconnu dans certains passages aujourd'hui, rappelez-vous qu'un schéma n'est pas une identité, mais une histoire, et votre histoire. Et elle continue de s'écrire. Voilà, merci d'avoir partagé ce moment avec nous, avec Fab. Nous vous souhaitons un bel été.
1: Merci Malika Cécile, naturopathe et chroniqueuse pour Radio Escapade.
0: À l'année prochaine.
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1: Eh bien bonjour à toutes et à tous, bienvenue dans cette émission de Scène Gardoise où on va vous présenter la 29e édition des Trans Sevenol, les Trans, avec Sébastien en micro comme chaque année. Bonjour à toi Sébastien.
2: Eh oui, bonjour.
1: Toujours sur le pont pour venir nous parler un petit peu du coup de, bah, des nouveautés et puis aussi de la continuité de ce beau festival hein, qui est pas loin des 30 années. Donc c'est ces 18 et 19 juillet à Sumène, s'il était nécessaire de le repréciser. Un festival de découvertes artistiques, musique actuelle et art de la rue. Tout ça sur deux jours dans ce joli petit village et plein de petites surprises en plus. Comment ça va Sébastien, ces préparatifs?
2: Ben ça va, hein, on va dire que l'échéance se rapproche, donc on est sur le pont, on y va.
1: Voilà, avec des petites chaleurs pour vous porter, ouais. Pour empêcher de dormir un peu.
2: Ça nous met dans l'ambiance.
1: C'est très bien, ben, on espère qu'il fera beau aussi quand même ce week-end-là. Bon, une 29e édition, toujours on l'a dit, sous le signe bah, des arts de la rue, hein, la journée beaucoup dans le village de Sumène. On reste sur cette configuration qui marche pas mal depuis plusieurs années hein, des choses en accès libre la journée dans les rues sur la place du village et le soir une programmation musicale donc là dans le parc Lucie Aubrac avec des billets pour y accéder.
2: Oui c'est ça, bon, c'est le schéma habituel du festival qu'on a fait cette formule là c'est avec la partie Lucie Aubrac qui est la plus récente puisque c'est un site qu'on a investi suite à la crise sanitaire et qui nous correspond bien pour l'instant. Voilà, on est sur des jauges à 1200 personnes en public. Donc c'est plutôt pas mal pour le gabarit d'artistes.
1: Et un joli cadre avec des arbres, de la pelouse, c'est vrai que ça fait son petit cachet quand même. Hein.
2: Voilà, ça change de l'ancien terrain de basket des années 2000.
1: Qu'on salue.
2: Ouais, et qui est juste à côté. Non, mais voilà, pour l'instant c'est comme ça. Peut-être ça bougera à l'avenir, on ne sait jamais. Mais bon, pour l'instant on est là, on est pas mal.
1: Et d'ailleurs j'en profite hein, pour inviter nos auditeurs, auditrices à aller sur le site lestrans.org. Vous avez donc tout le programme dont on va essayer de vous donner un meilleur aperçu possible là pendant cette petite heure. Et vous avez aussi la billetterie. Vous pouvez donc préacheter vos billets et ça fait toujours du bien, de plus en plus même j'ai envie de dire, pour les événements culturels. N'hésitez pas à montrer que vous allez venir en prenant vos places à l'avance parce que ça aide les organisateurs à avoir un petit peu de sous en amont, j'imagine, à se visualiser un petit peu parce que c'est quand même toujours un petit risque, de plus en plus, hein, même, on peut le dire. C'est
2: des
1: équilibres économiques pas faciles toujours.
2: Oui, alors les équilibres économique, c'est un sujet, effectivement. Les préventes, c'est bien, surtout cette année où on a des petits noms comme HK ou Antesemadzes catégorique, tout ça. Nous, ça, oui, effectivement, ça nous sécurise parce que c'est vrai que jusqu'à présent, on a quand même quasiment 70% de ventes le week-end même. Donc, on arrive
1: sur les trans. On parle à nous-mêmes.
2: Une inconnue totale. Et ouais, ça peut nous mettre en difficulté, mais bon, voilà. Donc, nous, les places, elles sont en vente depuis quasiment un mois maintenant.
1: Voilà, sachant que vous avez accès à des tarifs quand même assez cool hein, sur le site. Donc, il y a petit tarif normal et tarif de soutien. Donc, c'est pas prix libre, mais c'est quand même une petite fourchette qui vous est proposée. Le pass une soirée, ça va donc de 17€ à 23€. Et pour tout le week-end, donc pour les deux soirées, c'est 25 en petit prix à 35 en tarif de soutien. Donc, en plus, vous participez un petit peu, vous donnez un peu de volonté, comme on dit, d'encouragement. Donc, ça reste des prix tout à fait corrects. La journée, je le disais, c'est en accès libre. Peut-être chapeau aussi, je ne sais
2: oui,
1: pas.
2: Oui, on fait systématiquement tourner le chapeau sur les spectacles de rue pour le festival. Et en ce qui concerne les compagnies off, le chapeau est pour les compagnies. Voilà.
1: Voilà, donc, puisque vous allez voir, il y a des compagnies programmées donc, par le festival et du off, et pas du moindre, dans la partie donc théâtre de rue. Voilà, alors tu as cité déjà quelques noms des artistes qui seront sur la grande scène, donc dans le parc Lucie Aubrac le soir. On peut directement les donner, même si on prendra le temps d'y revenir et je cherche la page parce qu'on a un très joli tu nous l'as dit donc première soirée
2: on est
1: hip-hop un peu électro
2: voilà,
1: urbain comme on dit
2: voilà.
1: Comme on disait les vieux
2: exactement pop urbain rap électro donc on a trois équipes artistiques. On a Yuna Foster qui est la lauréate de notre dispositif de repérage, une jeune artiste gardoise basée à Saint-Gilles. Ensuite on a Catégorique, une artiste suisse, et puis la soirée se termine avec les Aveyronnais de Antes et Madzès.
1: Voilà. Si les noms ne vous disent rien, les morceaux, oui, parce que sur Escapade, on a pas mal de titres de ces deux artistes-là qui circulent depuis un moment. Et pour le dimanche, tu l'as dit, on a HK quand même, figure, très connu, je sais pas comment on peut l'utiliser, voilà, mythique un peu de la scène française, voilà. Ouais,
2: figure incontournable, vieux complice des 37 Nol, mais on en parlera tout à l'heure.
1: HK avec ses salles manque, mais là c'est HK et Charou qui et sera Charou. Sur DJ 7 après lui. Et comme toujours aussi ces deux, ça c'est un chouette moment que vous proposez, donc je sais pas si 19h30 ou quoi, en tout cas la fin de journée, on va dire clôture des festivals de rue, on bascule vers la musique, c'est un concert donc sur la place du village, ouais. Pendant lors de l'apéro on va dire,
2: c'est ça.
1: Et du repas, une belle scène aussi, donc en accès libre, avec à chaque fois un artiste différent.
2: Un artiste de la région. Là, on a Lorqué Lorqué qui nous vient de Toulouse le samedi. Et puis le dimanche, eh bien, on aura Poplité, bien connu dans
1: qu'on
2: nos
1: suit aussi pas mal ici, voilà. Avec ses rodas de coco du Nord-Est et de la fanfare, j'ai oublié de le préciser, pour animer aussi la journée, des moments comme ça de transition, de fanfare aussi.
2: On a les Cador, célèbre fanfare montpellierenne qui sera présente le samedi. Et Fanfare Déon, qui est une fanfare d'accordéon, qui est basée dans l'Est gardois, qui sera là toute la journée du dimanche.
1: Eh bien, super. On voulait, avec cette émission aussi, remettre un petit coup de projecteur sur votre dispositif de repérage des 37 Nol, qui fête ses 15 ans cette année.
2: Et oui.
1: Je te dis, allez, on va célébrer un petit anniversaire, et puis on fera les 30 ans des trans l'année prochaine. Du coup, les 15 ans de ce dispositif de repérage, est-ce que tu peux nous raconter un petit peu cette histoire?
2: Oui, ben, en fait, tout remonte à 2011-2012, en fait, puisque 2011, c'est la dernière année en fait, où on a accueilli des grosses tête d'affiche sur les 37 Nol et où à l'époque on avait manqué de public, on avait eu un gros déficit qu'il avait fallu couler l'assaut. Et donc 2012 on a réfléchi à un nouveau festival, à un nouveau projet, à une nouvelle dimension qui était de réorienter toute la programmation sur l'émergence, les artistes intermédiaires, les têtes d'affiche de demain. Ça c'est mon banger. Et du coup pour valoriser ce discours là, ça passait par la programmation d'artistes émergents, mais ça passait aussi par des actions proactives, dont la création de ce dispositif de repérage sur lequel on s'est associé dans un premier temps avec Paloma, donc la salle de concert SMAC de Nîmes Métropole, et puis dans un deuxième temps avec Victoire 2, son équivalente de Saint-Jean-de-Védas. Et donc pendant ces 15 années on a lancé des appels à candidature à destination des artistes régionaux. Donc dans un premier temps c'était Languedoc-Roussillon, puis après c'est devenu Occitanie, avec un gros enjeu pour nous, c'était comment est-ce qu'on arrive à se rendre visible à l'échelle de l'Occitanie. On y est arrivé. Là cette année on a reçu 130 candidatures de l'ensemble de la région Occitanie. On a les candidatures d'Ariège, de Tarn-et-Garonne, du Gers, on a vraiment tous les départements qui jouent le jeu, ça c'est cool. Après on constitue un comité de sélection avec les équipes de Paloma, de Victoire 2, des Elvis, de la Fédération des musiques actuelles du Gard et du Conseil départemental aussi, l'équipe culture. Et puis, de là, à chaque année, on choisit un projet qu'on va ensuite passer au tamis de nos différentes compétences. Et c'est ça qui est chouette dans ce dispositif. Et du coup, on établit.
1: C'est pas une formule prêt à l'avancer, pas t'es choisi, t'as un disque ou un machin,
2: non.
1: Vous allez faire vraiment un peu taillé sur mesure,
2: c'est taillé sur
1: par
2: mesure.
1: Rapport à où on est l'artiste,
2: c'est ça.
1: Besoin.
2: Et puis ce qui était intéressant, c'est que dans notre équipe, enfin dans le comité de sélection, donc comme je dis, il y a les équipes d'accompagnement de Paloma, de V2, tout ça. Nous, dans nos équipes des Elvis, on a par exemple un ancien directeur artistique de label, donc en fait on peut apporter un regard vraiment à 360 pour l'artiste, c'est-à-dire qu'on peut l'accompagner sur sa stratégie côté phono, et sur sa stratégie côté live diffusion quoi. Et donc ça fait vraiment un regard complet. Ensuite donc on peut dans ce cadre là apporter des conseils administratifs, juridiques et stratégiques et en termes de communication, etc. Et ensuite avec l'appui de Paloma et de V2, l'artiste a accès à ses équipements et notamment à ils peuvent faire ce qu'on appelle des résidences, donc c'est des temps de répétition spécifiques de 2 à 3 journées accompagnés par les équipements technique des deux salles, par un coach ou une coach scénique fournie par la salle, et ils vont pouvoir travailler le rythme de leur set, les arrangements sur scène, l'enchaînement des morceaux, un travail plus spécifique sur l'utilisation de certains instruments ou un travail sonore. Donc voilà, tout est possible, c'est vraiment vraiment à la carte. Et puis après, ça se formalise par la programmation sur le festival, sur la scène du parc Lucie Aubrac en ouverture de soirée. Donc ce qui permet après de jouer devant un public voilà, qui est présent, quoi.
1: Oui, l'an dernier on avait eu Genre par exemple. Et voilà. Ce qui est intéressant, c'est que, enfin, moi, je vois ça pour venir donc tous les ans maintenant sur les transcénoles. C'est souvent des artistes, comme tu l'as dit, jeunes, hein, même si émergent ne veut pas forcément dire jeune, mais ça peut. Et ils ont déjà souvent une fanbase parce que aujourd'hui, effectivement, la musique peut exister beaucoup sur les réseaux. Donc, c'est des gens qui ont déjà quand même de l'expérience. Et donc, on voit qu'ils arrivent avec leur commu et que là, tout d'un coup, c'est le passage peut-être à une étape supérieure. Et c'est assez émouvant de voir ces moments-là, en tout cas.
2: Ouais, mais c'est fort pour nous parce que en fait, on se dispositif, on l'aborde nous avec modestie, j'ai envie de dire. On est une étape dans un parcours, on est une étape dans une carrière d'artiste. Nous, on s'adresse vraiment à des artistes en voie de professionnalisation, hein, qui ont cette ambition d'en faire leur métier. Et voilà, donc on va pas se placer comme l'équivalent des Inouïs du Printemps de Bourges ou on n'est pas là, mais on est en amont. Et en fait, cette sélection, le fait qu'il y ait déjà Paloma Victoire 2, ça donne un coup de projecteur sur l'équipe artistique, parce que souvent derrière, ça génère des partenariats post-festival. Ça donne une visibilité en termes de public, en termes de professionnels, parce que tous les pros de la région, ils regardent notre programmation, ils sont attentifs à notre dispositif. Et donc voilà. Et c'est vrai qu'en 15 ans, on a vu passer 15 projets artistiques. Alors, il y en a qui n'existent plus, et ça, c'est la vie de groupe de musique. Mais il y en a qui existent encore et qui ont plutôt bien réussi ou qui sont en phase de bien réussir leur carrière. Je pense à La Pietà, qu'on avait sélectionné en 2016, donc ça fait quelques années maintenant, et qui est toujours là et qui développe des projets, qui là va sortir encore un nouvel album, etc. Et je pense aussi à Eclose, qui est venu chez nous, de mémoire, c'était en 2022, je crois, et qui, derrière, a eu son parcours, il y a une nouvelle école, il y a eu plein de choses, et puis maintenant elle est sur Marseille, et elle a une vraie fan base, elle trace sa route, quoi. Et donc, ça, pour nous c'est touchant de voir que derrière on a participé de ça à notre niveau.
1: Cool. Puisque tu parles de mettre en lumière modestement, c'est ce qu'on fait aussi à Radio Escapade. On va écouter un morceau de Yuna Foster, donc la lauréate de cette année, qui se produira donc le samedi soir en ouverture du festival à Lucie Aubrac. Et puis on va la contacter par téléphone justement pour qu'elle nous livre quelques-uns de ses retours justement sur ses aides.

0: Yuna Foster, Démon, une live session enregistrée, je crois, à Paloma, à Nîmes. Yuna est avec nous au téléphone. Bonjour à toi, Yuna.
1: Bonjour.

0: un espèce de chat noir, parce que c'était la chanteuse qui ne chantait pas, et j'étais très triste par rapport à ça. Et depuis que j'ai rencontré Paloma et toutes les structures à côté, c'est vrai que c'est un petit rêve en vrai que je vis.
1: Alors, est-ce que tu peux déjà, pour nos auditeurs, auditrices, nous dire rapidement qui tu es et d'où tu viens? Puis pourquoi cette chanteuse qui ne chante pas alors? C'est quoi ton histoire avec la musique?
0: Alors, déjà, merci de m'accueillir en fait. Bonjour Sébastien, bonjour à tous.
2: Salut.
0: Moi, je me présente, je m'appelle Yona Foster. Ce que je fais, c'est de la pop urbaine. Donc, c'est souvent des textes en français assez introspectifs, assez sombres. Parce qu'en fait, je parle de ma vie, tout simplement. Je parle de mes déceptions, de mes peines, de mes joies. Surtout de mes peines, en vrai. Et en fait, il y a eu un moment de ma vie où j'ai été entourée de beaucoup de mauvaises personnes. Ce qui fait que j'ai arrêté de chanter, puisqu'on me disait de ne pas chanter. Et je pense que pendant 5 ans, je chantais plus. Et du coup, je voyais tout le monde chanter, faire des trucs de ouf. Et moi, j'étais à côté vraiment en me disant, mais mince, je sers à rien, tu vois, parce qu'une chanteuse qui ne chante plus, bah, ça sent très inutile, en fait. Du coup, j'en ai fait des sons. Et c'est ce que je dis dans mes chansons, comme dans mon dernier EP, Trop loin du soleil, c'est de ça que ça parle, en fait.
1: C'est-à-dire que toi, t'as toujours eu ce goût quand même pour la chanson que t'as écrit depuis longtemps, mais tu le faisais un peu comme une pulsion, et on t'a un petit peu, pas mis des bâtons dans les roues, mais on t'a découragé d'essayer d'en faire ton métier.
0: Exactement. Moi, je chante, en fait, depuis que j'ai l'âge de 8 ans. J'ai fait des trucs comme The Voice Kids, j'ai fait aussi des concours qui m'ont emmené à chanter dans d'autres pays, en Allemagne, en Tanzanie, en Thaïlande, en Roumanie, dans des trucs assez cool en vrai. Et du coup, dans tout ce processus-là, j'ai rencontré de belles personnes, comme j'ai rencontré aussi de personnes qui m'ont découragée, qui m'ont en fait beaucoup menée en bateau, puisque je connaissais rien en vrai. Avec mes parents, on était un peu dans le rêve, on va dire, et on s'est souvent laissé embarquer dans des trucs assez bressons. Et du coup, pendant un moment, on était bridés. Et genre, on faisait plus de musique du tout. Et genre, c'était assez affreux comme période, en vrai. Donc, je suis très contente.
1: Ouais, célébrons cette nouvelle période, alors, qui débute pour toi, puisque je disais, t'as une année très chargée, puisque là, on parle du dispositif de repérage des trans, mais t'as aussi été sélectionné pour Manu, je crois, qui a donné lieu, d'ailleurs, au titre qu'on vient d'écouter. Là, j'ai vu un petit clip de toi en live, c'est ça?
0: Exactement. En 2024, je sors mon premier EP, qui s'appelle Trop loin du soleil. En 2025, j'ai l'aide à l'autoproduction de la SACEM. Donc ça, c'était déjà trop cool. Ensuite, j'ai été repérée par le dispositif du Manu, par Paloma. Suite à ça, j'ai fait le GP Explorer avec Squeezie, tout ça. Donc j'ai chanté là-bas, c'était incroyable. Et ensuite, on a fait tout ce travail en fait de recherche avec Paloma sur ce nouveau son qui s'appelle Démon. Tout un travail de DA, tout un travail aussi de recherche déjà de moi-même, mais aussi au niveau des sons. Et au niveau aussi du visuel, avec une équipe de tournage. Donc c'était assez ouf. Et genre, la capta, elle est trop belle, j'en suis trop fière.
1: Chouette, d'ailleurs, j'invite les auditeurs, auditrices à retrouver ça. Tu as des réseaux sociaux tout à fait bien mis à jour. Voilà, Yuna Foster, Yuhna. Est-ce que tu peux nous parler, tu nous parlais des sons là, donc on l'a compris, tu écris tes chansons, mais est-ce que les instrus, etc., c'est aussi toi qui les crée, ou tu as des collaborateurs réguliers?
0: Bah alors justement, souvent je dis « on ». En fait, c'est parce qu'on est deux à travailler sur le projet. Mon binôme, il s'appelle Newton. Et en fait, il fait tout ce qui est composition. Donc, il est souvent à la guitare. On le retrouve à la guitare électrique, d'ailleurs, sur scène avec moi, souvent. Et même si je me définis en tant que Yuna Foster, en vrai, on va dire que Yuna Foster n'existerait pas s'il n'y avait pas Newton avec moi, puisqu'il fait aussi toutes les prises de décision avec moi. Et en tout cas, sur tout ce qui est musique, moi, je laisse gérer toute la composition. Moi, je gère, en fait, tout ce qui est paroles et top line. Et lui, il fait tout le reste.
1: Ok, bon, on le salue aussi, alors. Peut-être Sébastien aussi, tu veux témoigner un petit peu, justement, de ce que vous avez décidé ensemble de mener pour cet accompagnement du dispositif de repérage des trans, puisqu'on le disait juste avant, c'est pas une formule préécrite, c'est effectivement selon le moment, les besoins de l'artiste, des artistes. De quoi est-ce que vous avez discuté et sur quoi s'orientent justement ces résidences là, auxquelles tu vas avoir accès? C'est Sébastien.
3: Je te laisse répondre.
1: Il y en a trois micros, c'est compliqué, je vous laisse faire.
3: Je te laisse répondre.
0: Alors déjà, il faut savoir que les Trans Sevenol, c'est pas juste un festival en juillet. Il y a, en tout cas, pour le tremplin et tous ces systèmes de repérage, il y a vraiment de l'accompagnement. Et pour les artistes comme moi qui sommes en émergence, en vérité, on a tellement besoin de ce truc-là, d'être accompagné, parce que souvent on se sent seul dans

0: plein de domaines, que ce soit artistique, que ce soit même au niveau paperasse, tout ça. Vraiment, on est souvent un peu sous l'eau parce qu'on doit tout gérer tout seul, en fait. Et donc, le fait de se sentir accompagné, de pouvoir être coaché, j'ai deux résidences, par exemple, à Paloma et une à V2. Et donc, du coup, toutes ces structures-là et tous ces acteurs-là nous apportent beaucoup de choses et ça nourrit vraiment énormément ce qu'on fait. Et ensuite, évidemment, le truc qui est trop cool, c'est qu'à la fin, on joue sur cette scène incroyable des Trans Seven Halls. Donc moi, je joue le 18 juillet, je serai en ouverture et c'est un honneur de fou. Et j'ai hâte d'apprendre un peu de tous ces acteurs-là pour donner un show qui soit à la hauteur, en tout cas, des attentes et de tout ce qu'on aura appris.
1: En fait, on s'est retrouvés, on a fait un rendez-vous avec les membres du comité de sélection, quoi, et Yuna, et puis... Et puis on a discuté un peu ensemble de tes projets, hein. Là où tu en étais, tes points d'amélioration, etc. Ouais. Mais voilà, maintenant tout va se construire aussi avec la première résidence à Paloma. En tout cas pour ce qui concerne le dispositif, oui.
2: C'est quoi les axes sur lesquels tu as envie de travailler, toi, Yuna? C'est l'aspect scénique, c'est réfléchir peut-être aux prochains morceaux que tu es en train d'écrire.
0: Moi j'aimerais énormément travailler plus le côté scénique parce que j'adore le côté un peu chaud. Et c'est vrai que j'adore les gens qui sont dans la simplicité, mais j'aime aussi les gens qui offrent du spectacle. Donc je kifferais être encore plus à l'aise sur scène et pouvoir aussi plus transmettre les émotions, peut-être par le corps, peut-être par des moments où j'en fais moins, peut-être que parfois j'en fais trop, et peut-être parfois qu'il faut m'apprendre à être un peu plus modérée. Mais en tout cas, j'aimerais être plus incisive au niveau scénique, et ce serait trop cool. Et il y a sûrement plein de trucs aussi que je vois pas moi-même, en fait. Je pense qu'il y a aussi ce côté-là, c'est que on est en fait entouré de professionnels, ce qui fait qu'il y a des choses qu'on... Souvent, on ne sait pas nous-mêmes qu'il y a un problème, en fait, et c'est là où on se rend compte, lui, il a vu ça, je peux changer ça. Donc, en vrai, moi, souvent, je dis, j'ai besoin de tout, genre, j'ai besoin d'apprendre de tout, tu vois. Donc, en vrai, je vais voir, et j'ai trop hâte. En tout cas, on y pense énormément. Là, on a des scènes cet été. C'est pas des entraînements, mais presque, pour se dire, OK, là, ce soir, on teste telle chose, et au final c'est pour essayer de s'améliorer pour les Trans-Sévenols. Et avec les résidences, je pense qu'on sera bon, sauf s'il pleut ce jour-là. Voilà, qu'il ne pleuvra pas.
2: En général, il pleut à 2h du matin. S'il pleut, c'est à 2h du matin, une fois que tout le monde a fait ce qu'il avait à faire.
0: Hein,
2: c'est pour ceux
0: bien.
2: Qui rangent en général la pluie.
1: D'où tu sors cette idée, voyons.
2: En tout cas, je ne sais pas si tu veux nous dire un petit mot. On va te laisser repartir travailler, du coup, puisque tu as pris sur. Là, tu es en train d'écrire aussi, j'imagine, de travailler tout ça. Hein, c'est... Non,
0: oui, en fait, là, on est à Paloma, c'est un camp d'écriture, en fait, où il y a plusieurs artistes. Et on fait des groupes et en fait on essaye de créer avec des groupes, avec des gens où on se serait jamais dit viens on fait une team et on crée une chanson. Et du coup c'est parfois ça peut être frustrant, parfois ça peut être très inspirant, parfois. Et en fait c'est réussir à mélanger des gens et des genres aussi. Donc c'est trop cool et en vrai là on fait ça toute la semaine. Et ensuite évidemment il y a la fête de la musique. Là je joue à Nîmes à la Maison Carrée. Ce 21, donc ce dimanche. Donc si les gens veulent venir, n'hésitez pas en fait. et merci en fait pour cette interview.
1: Moi je voulais dire que je suis et on est ravis d'accueillir Yuna Foster sur cette édition des Trans. Pour moi c'est typiquement le type d'artiste qui a sa place sur ce dispositif. Et comme on disait tout à l'heure, Antoine, sur les 15 ans passés, il y a des groupes qui ont disparu, il y en a d'autres qui ont continué. Moi je pense que Yuna Foster c'est un projet qui va continuer. En tout cas elle a toute l'énergie et la compréhension du milieu des musiques actuelles pour tracer une longue et belle route.
2: Et on lui souhaite, et puis déjà on te souhaite un bon mois de juin, et puis on se retrouve du coup le 18 juillet à Sumène sur la scène des Trans, on sera là. Merci beaucoup Yuna Foster.
0: Merci à vous, en fait vous étiez trop gentil. C'était un régal, merci beaucoup. Voilà. Belle journée.
1: À bientôt.
2: Salut. Et on n'a qu'à s'écouter une artiste qui a justement qui est passée par vous, on l'a citée catégorique. Elle est sur scène aussi ce samedi soir. On écoute Ta Bétueuse, je crois que ça vient tout juste de sortir. Donc une exclue.
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0: Les abeilles tueuses catégoriques avec Al Walid en featuring, un morceau que j'imagine vous pourrez entendre sur scène puisqu'il vient tout juste de sortir, donc ça sera certainement dans la setlist de catégoriques pour ce samedi 18 au Transsénol, donc sur la scène du parc Lucie Aubrac pour la première soirée musicale. Et on va citer aussi Antes et Mazès qui seront eux aussi sur scène, je ne sais pas si c'est avant ou après.
1: Ah, c'est eux qui clôturent, la soirée avec leur hip-hop
0: bien enlevé,
1: très énergique,
0: bien électro, bien enlevé, ouais. Très drôle aussi, il y en a pas mal à l'antenne d'Escapade. Je pense que vous les retrouverez avec plaisir. Donc voilà, une première soirée musicale. Et là maintenant, on va vous parler un petit peu théâtre de rue, les arts de la rue, de manière plus générale, parce que théâtre ou autre, il y a de la marionnette. Une programmation toujours au cœur aussi de ce festival, depuis un bon moment, dans les rues de Sumène, sur les places ou des espaces plus ou moins intimes. Quatre compagnies, on va dire, programmées vraiment dans le festival, et 6 dans le off. Donc le off, ce sont aussi des compagnies qui sont parfois à une étape un peu plus en amont, on va dire, oui. De création, c'est ça ?
1: Oui, c'est ça. Le off, en fait, c'est... On l'a fait évoluer depuis pour la deuxième année, en fait, puisque auparavant on était pas mal sollicité par des compagnies de la région pour venir jouer à leurs frais sur le festival parce que souvent ce sont des projets en création qui ont besoin d'être rodés, qui ont besoin de rencontrer un public pour pouvoir se perfectionner. En fait, c'est ça l'enjeu, ou pour être vu par éventuellement des responsables de programmation qui seraient présents sur le festival. On en a quelques-uns. L'année dernière, on a souhaité un peu formaliser tout ça, donc on a transformé ça en un appel à candidature, uniquement à destination des équipes artistiques de la région Occitanie. Et donc, on a sélectionné 6 spectacles sur dossier où c'est des compagnies qu'on avait pu croiser, avec qui on avait pu échanger auparavant. Et pour mettre un peu en valeur tout ça, on a créé en fait un prix coup de cœur du public pour donner un peu une dynamique interactive sur le festival avec ses compagnies, et puis aussi pour sortir un peu du cadre repérage professionnel, etc. Quoi, l'idée c'était de laisser la parole en fait aux festivaliers, aux festivalières, pour valoriser le projet artistique qui leur avait le plus plu. Donc il y a un système de votation qui est mis en place pendant tout le week-end, et la compagnie lauréate en fait bénéficiera d'une coproduction du festival sur sa création à hauteur de 1 000 euros. En contrepartie, on accueille aussi les compagnies en termes de repas, etc. Enfin bon, il y a quand même un mini accueil qui est fait par le festival pour les valoriser. Voilà.
0: Eh ben super, peut-être qu'avec la radio on réfléchira à une manière de participer à cette petite émulation aussi, puisque je le rappelle, Radio Escapade est partenaire historique maintenant des Transsénol. On est sur place les deux jours aussi, ouais. Avec deux plateaux radio par jour. Des histoires des lucubrations à roulette, bref, là on est en train d'imaginer encore un truc avec des voitures à pédales, de la radio ambulante. Voilà, dès qu'on aura un peu éclairci l'histoire, mais on va être là, vous inquiétez pas, vous allez nous voir. Voilà. Alors on a parlé de ces bornacs, les nommés, tiens, ces 6 oui. compagnies off, il y a le Chaos Canem avec le spectacle Les Assiettes de Mamivette.
2: Oui.
0: Awak avec Tocola. Tocola est-il quelqu'un de bien? La Radicale Fantasy, le Vaillant Petit Tailleur, c'est du conte marionnettique, jeune public plutôt. La Compagnie Soupape avec La Beauté de nos vies bancales, ça c'est du cirque à échasse. La Compagnie du Vent sous la Semaine avec le spectacle Elisa Giomino du Théâtre de Rue là aussi. Et le collectif Les Nous avec un spectacle qui s'appelle Murmuer, en tout cas une proposition, du cirque et matière en mouvement. Voilà. On est sur des formes un peu assez larges hein, du Théâtre de
1: Rue. Oui, ben c'était aussi l'idée, c'est de te proposer une diversité de spectacles. Comme tu l'as dit, Elisa Giomino, c'est du théâtre déambulatoire avec quand même un texte, une écriture contemporaine. C'est un spectacle accessible à partir de 14 ans, donc c'est pas forcément une proposition tout public, avec un sujet qui est fort sur la question de la place de la femme, avec des émigrations forcées au début du XXe siècle. Enfin, il y avait toute une histoire comme ça un peu lourde. Tocola, on est plus dans un format... Je dirais stand-up de rue, avec un duo qui nous vient de l'Aveyron et qui est complètement décalé. La Beauté de nos vies bancales bis, alors c'est la reprise d'un spectacle, Compagnie Soupape. Le pitch, c'est des échassières qui essayent de rentrer dans une Fiat Panda. Bon, rien que ça, ça me donne envie de... c'est des spectacles qu'on n'a pas vus, hein. À part Elisa Jomino, les autres, on les découvre en même temps que les festivaliers. Les assiettes de Mamie Vette, ben là, on est plus sur une forme théâtrale avec des dégustations culinaires en cours de spectacle. Murmué, effectivement, on est plus sur du cirque et du...
0: un peu danse contemporaine, presque.
1: Ouais, ben y a du mouvement, mais il y a aussi du tissu aérien.
0: Ah oui.
1: Voilà. Et puis le Vaillant Petit Tailleur, on est sur une forme marionnettique jeune public. Donc voilà, l'idée, c'est de contenter un peu tous les... de présenter diverses formes artistiques pour faire découvrir et puis de toucher un peu diverses catégories de public.
0: Voilà. Et je rappelle donc que les spectacles off ainsi que le in dont on va parler après, ça joue souvent deux fois. En tout cas, si vous organisez bien sur le week-end, vous arrivez à peu près à avoir peut-être tout si vous êtes très bon, et presque tout en tout cas si vous organisez bien. Et comme ça, à la fin, bah, vous pouvez participer vous aussi et donner votre avis et peut-être aider une de ces compagnies à avoir la reconnaissance. Et puis les petits 1000 euros, ça fait toujours plaisir. Oui. Est-ce que tu veux nous parler du coup maintenant des quatre compagnies que vous avez programmées
1: Oui, alors effectivement, bon, ça c'est cette programmation-là, c'est le fruit d'un repérage. Bon, je le raconte chaque année, hein, nous on vadrouille à droite à gauche, on va découvrir des spectacles en région, au-delà, Festival d'Aurillac, nous c'est le passage obligé annuel. On a certains d'entre nous qui font Chalon. Bon voilà, on est quand même inscrit dans l'écosystème des arts de la rue. Au demeurant, je précise, c'est compliqué. Ça devient compliqué de faire une programmation art de la rue par les temps qui courent, côté finances, etc. Donc on essaie de maintenir une offre la plus pléthorique possible, mais voilà. Je le précise, c'est compliqué par rapport à ceux qui ont pu connaître les arts de la rue il y a 15 ans sur les trains. On n'est plus sur la même énergie, mais on arrive quand même encore à proposer une diversité de projets sur ces deux journées. Là, on a un peu des copains, hein, l'équipe de Anonyma Teatro, c'est une compagnie qui est implantée localement autour de l'Odève, Saint-Bosile-de-Putois. C'est une compagnie de marionnettes en espace public et de théâtre de marionnettes avec qui on travaille depuis plusieurs années. Ils étaient venus avec un précédent spectacle qui s'appelait La Route sur les Trans-Sevenol. C'était une espèce de course-poursuite avec des marionnettes. On avait fait avec eux Pantagruel, ça c'est à l'époque où on organisait le Festival des Arts dans la Rue de Valorogue, il y a une bonne grosse dizaine d'années. Et puis là, Muppet Rhapsody, c'est une nouvelle forme. Ils sont trois, deux comédiens, une comédienne, et puis des Muppets. Voilà. Et puis, c'est une espèce de, je sais pas, c'est une espèce de cabaret musical avec, ils reprennent, Muppet Rhapsody, ça fait une référence ça fait une petite référence à Queen. Donc, il y a toute une série de scénettes, de mise en théâtre, en marionnette de morceaux de musique. C'est généreux, c'est familial, c'est drôle, c'est complètement décalé. Il y a une grosse énergie, c'est participatif. Il y a des temps où ils vont solliciter le public pour des moments ludiques. Voilà, c'est un spectacle plutôt familial, en tout cas, qui sera présenté sur la place du Plan.
0: Un récital pour boules de poils. Ouais. Voilà, et ça joue les deux jours, ça aussi. Tout à
1: fait. C'est ça.
0: Voilà. Écoute, je te laisse soit par exemple la Colombe Enragée qui sera là aussi présent les deux jours avec un spectacle qui s'appelle Le Prénom. Là, on est sur des thématiques un peu plus actuelles, peut-être plus sérieuses, politiques aussi.
1: Oui, voilà, c'est peut-être c'est autre chose, c'est différent que. Mais c'est ça, c'est la diversité de Trans-Sevenol et puis aussi c'est la façon de faire passer des messages à travers l'art et la culture. C'est une compagnie qui nous vient de région toulousaine, de Haute-Garonne. C'est un solo de Mariem Dogui. C'est un mélange de danse et d'oralité, de théâtre, où elle, en fait, elle va interroger ses racines personnelles, puisqu'elle est d'origine ivoirienne et judéo-algérienne. Et donc, elle va interroger cette histoire familiale-là. Et derrière tout ça, c'est les enjeux de la colonisation et donc de la décolonisation, de la réappropriation de ces cultures. Et donc, c'est un texte assez militant, assez fort sur une affirmation, en tout cas, d'identité sur des personnes racisées. Et puis, le spectacle, c'est aussi l'occasion d'avoir un lien avec le territoire, puisque dans la construction même de l'œuvre, en fait, il y aura le rendu d'un entretien, d'une interview avec une personne du territoire qui aurait vécu les mêmes ressentis, en fait, que l'interprète. Donc, c'est un spectacle qui a été créé il y a, je crois qu'il a 3 ans d'existence, si je ne dis pas trop de bêtises, et qui a tourné dans de beaux festivals. Donc, voilà, c'est un peu notre...
0: Un beau truc encore.
1: Ouais,
0: voilà. Ça s'appelle Le Prénom.
1: Le Prénom,
0: voilà.
1: Ouais.
0: Super. Et ensuite, on a 2 autres compagnies, donc une qui jouera le samedi et l'autre le dimanche. Donc, si vous vous organisez bien, vous pouvez voir les deux là aussi. La compagnie Fatras, avec un spectacle qui s'appelle L'Épreuve des Pavés. Sur la photo, on dirait qu'il y a des policiers.
1: Il y a des prisonniers.
0: Des prisonniers,
1: ouais,
0: d'accord.
1: Ouais, c'est ça. En fait, c'est un spectacle. Bon, ils sont 8 au plateau, entre guillemets. Donc, c'est quand même une grosse formule. Et donc, le pitch, c'est que c'est une opération, en fait, de communication du ministère de la Justice qui veut valoriser un peu des ateliers d'éducation artistique et culturelle qu'ils font en prison. Et notamment, sur la création d'un concert de rock. Et donc ils font une tournée, ils permettent aux prisonniers d'être en liberté conditionnelle pour pouvoir faire cette mini tournée de festival pour présenter leur travail. Et en fait, il se trouve que suite à différentes erreurs de l'administration, etc., il n'y a qu'un gardien de prison qu'un surveillant qui est avec eux. Et ça apporte un peu le propos du spectacle où c'est à la fois un concert, voilà, mais théâtralisé, puisqu'il y a cette interaction entre le surveillant et les 7 prisonniers qui, on l'imagine, vont vouloir de diverses manières essayer de s'échapper, etc. Donc voilà, alors c'est un projet qui est plutôt sympa. Là aussi, c'est tout public. C'est une belle opportunité pour nous parce que c'est un spectacle qu'on a découvert l'année dernière, donc à Aurillac, là aussi, au festival. Et en fait, il se trouve que... on a échangé parce qu'ils avaient une autre date dans le sud, puisque le lendemain, le dimanche, ils sont à Résurgence à l'Odève, et en fait on a mutualisé du coup leur venue sur les deux festivals, parce que c'est vrai qu'une grosse équipe comme ça qui vient de Nantes, c'est un budget qui est assez conséquent, qu'on n'aurait pas pu se permettre tout seul, mais à deux du coup c'était plus facile.
0: Et ben voilà, c'est comme ça qu'on va s'en sortir. Et bah la 4e compagnie donc programmée qui jouera elle le dimanche, donc toujours au Transsévenol, c'est l'école du Lido avec un spectacle qui s'appelle Identité remarquable.
1: Ouais. Ben en fait là c'est un coup de pouce en fait que le festival donne à l'équipe du Lido. Grosso modo, en fait, c'est pas un spectacle professionnel à proprement parler, puisque ce sont les élèves du centre municipal du cirque Le Lido de Toulouse qui font une tournée des festivals pour présenter la restitution des ateliers qu'ils ont réalisés tout au long de l'année. Et donc on a une quinzaine de jeunes qui vont se produire devant nous avec ce spectacle qu'ils ont créé qui s'appelle Identité remarquable. Et au sein duquel on va pouvoir retrouver du trapèze, de l'acro, diverses techniques de cirque, de la jonglerie, etc. Et nous, ça me paraissait plutôt chouette de les proposer dans la programmation officielle pour les mettre vraiment en condition de jeu. Donc c'est quand même une grosse installation, hein, puisqu'il y a des agrès pour du trapèze, etc. Et c'est un spectacle là aussi familial et puis qui s'avère être très, très visuel. Donc eux, ils seront là le dimanche.
0: Et ben voilà, vous savez presque tout sur ce qu'on pourra voir dans les rues de Sumène pour cette 29e édition des Transsévenol. Allez, on se retrouve juste après un tout petit peu de musique. Et...

0: quelques rythmiques brésiliennes de Poplité qui seront sur la scène donc du plan. C'est comme ça qu'on appelle cette place.
1: Exactement.
0: Le plan de Suvaine, tout simplement. Hein. Il y a des platanes, un parking, c'est un plan. Voilà. Pour les concerts donc gratuits du vendredi, du samedi et du dimanche, avant donc le passage au parc Lucie Aubrac. Poplité, ça sera le dimanche. Et l'Orqué, on en écoutera quelques extraits plus tard. Eux seront le samedi. Voilà, donc des groupes du coin, on l'a dit, hein, Poplité vous présenteront leur nouveau spectacle qui est en cours de mixage, même ouais. À la Grange avec Johan. Donc voilà.
1: Et oui.
0: On va les entendre tourner. Voilà, un beau projet en tout cas là qui est en train aussi pareil de prendre forme. Et l'Orqué, tu nous as dit, il venait de Toulouse, c'est ça?
2: De Toulouse, ouais. En fait, l'Orqué, il se trouve qu'on les a accueillis en résidence l'année dernière dans le cadre du dispositif ECO qu'on met en place en partenariat avec le centre Louis de Fonds
0: oui, à Salagosse. Aussi ça, sur votre site, on peut voir tout ça, parce qu'il n'y a pas que les trans, hein, sur le site des trans, vous allez voir.
2: Il y a beaucoup de choses tout au long de l'année. L'idée maintenant, c'est progressivement, c'est de mettre plus de transversalité en fait entre toutes nos actions. Et vu qu'on accueille des artistes en résidence toute l'année à Salagosse, on s'est dit que ça serait quand même pas mal de les programmer dans le cadre de nos différents événements, que ça soit le festival ou la saison. Et donc l'Orqué, c'est typiquement dans cette dynamique-là. Et là, on est dans un registre qui mélange un petit peu musique rock, un peu électrique, avec des sons orientaux. Et eux, voilà, ils vont se revendiquer d'artistes un peu internationaux comme Altin Gun ou encore
0: Omar Souleyman.
2: Ouais,
0: sonorité qui marche bien en ce moment.
2: Voilà, c'est ça.
0: Tiens, je vous en mets un petit peu.

0: l'Orqué, l'Orqué qui se rend donc sur la place du Plan, eux, le samedi soir, donc en ouverture de la soirée musicale. On va vous parler quand même un petit peu de cette soirée de samedi. Donc on a écouté Poplité qui seront sur la scène du Plan pour ouvrir tout ça. Et on est donc sur une soirée un peu plus organique, j'ai remarqué au niveau des instruments, etc., des approches moins électro-urbaines, comme on a dit avant, pour le samedi, puisque vous avez quand même donc ce grand nom, HK, qui vient rejouer.
1: Oui, c'était une envie un peu de redimensionner aussi cette soirée du dimanche à la base. Et puis HK, quoi. Voilà, HK, en fait, c'est quand même un complice des Transsevenols. Pour les historiques, certains se souviendront qu'il était présent pour la 10e édition en 2007 avec le ministère des Affaires Populaires, qui était son premier projet. Il est revenu, si ma mémoire est bonne.
0: Avec les saltimbanques plutôt.
1: Non, il est revenu une deuxième fois avec ministère des Affaires Populaires, ça devait être en 2009. Et ensuite, il est venu en 2011-2012 pour un concert de soutien suite au déficit des Transsevenols 2011. Donc, il était venu on l'avait produit à la salle du Diguedan à l'hiver. Ça avait été un super moment. Et c'est vrai que nos chemins ne s'étaient pas recroisés depuis. Et entre-temps, il a eu la carrière qu'on lui connaît. Il a acquis une stature nationale. Il est dans son créneau, il est dans sa ligne. C'est un artiste de chansons françaises, festive, engagée, militante, qui porte.
0: Proche du public, de toute façon, on peut le voir. Oui. Il vient très souvent cadeau pour des causes, etc.
1: Oui.
0: Il continue de faire des productions assez. J'ai pas envie de dire humble, mais en tout cas il est pas parti dans la démesure, justement. Non. Je pense que c'est ça qui plaît aux gens aussi.
1: Oui, c'est ça, il est resté fidèle à ses textes, en fait, tout simplement. Et d'ailleurs, c'est un artiste, je peux le confirmer, c'est un artiste indépendant, hein, dans le sens où il a sa propre boîte de production, il gère tout lui-même. Voilà, et donc il se trouve que là, il sort un nouvel album qui s'appelle Le Cœur au Vent, qui est sorti il y a quelques jours, ou il y a 15 jours, à la fin du mois de mai. Et donc là, il est en tournée, donc on est sur une formation avec, ils sont 9 ou 10 musiciens sur scène, donc c'est un gros projet. Et HK, il a quand même ses concerts, c'est un grand moment de rencontre avec son public et avec le public qui vient le découvrir. Et donc là, on a fait évoluer un petit peu du coup la formule de la soirée. On n'est plus sur 3 groupes, mais on est sur 2 propositions, ce qui permettra en fait de faire un peu un concert complet de HK. Donc il y aura entre 1h30 et 2h de concert.
0: Sortir avec des formats festival sont plutôt sur 1h15, tout emballé, pesé, soir.
1: Ouais.
0: D'accord.
1: Oui, puis ça aurait été dommage. Déjà, lui ne le veut pas, et puis ça aurait été dommage de faire venir HK pour 50 minutes ou 1h de set.
0: Voilà, son public, je pense que ça sera pareil.
1: Voilà.
0: Du coup, d'ailleurs, vous avez opté pour une formule DJ, ce qui est chouette quand même.
1: Après, il y a les réalités. Mais surtout aussi, Charou, c'est vraiment une artiste auquel je suis très attaché, que j'ai découverte il y a 3 ans au Babel XP, le salon des musiques du monde de Marseille, qui avait fait un magnifique concert au Doc des Suds avec une électro qui se construit en fait avec des sons qu'elle va récolter sur les pourtours du bassin méditerranéen. Donc on va puiser dans toutes les cultures grecques, orientales, juives, maghrébines, et puis tout ça avec des colorations un peu sur le féministe, donc avec des chants de femmes du pourtour de la Méditerranée. Et donc c'est une belle énergie, c'est une belle personne, et normalement ça devrait partir pour clôturer le festival dans une ambiance dansante.
0: Voilà, on gardera cet esprit aussi sans frontières, du coup, des musiques, super. Des belles découvertes musicales, ou découvertes ou pas, en tout cas des retrouvailles sinon, à faire sur ces 2 soirées des Transsevenols. On l'a dit, il y aura aussi des fanfares. On arrive bientôt au terme de cette émission, donc on va pas rentrer dans le détail, mais on peut quand même vous faire un petit listing à l'après-vert de toutes ces petites choses et qui sont aussi disponibles. Bon, évidemment, vous allez sur le site lestrans.org ou les réseaux sociaux, vous trouvez tout, mais il y aura aussi un village des associations avec des engagements écologistes.
1: Les Transsevenols, c'est aussi une expérience festival hospitalière, j'ai envie de dire, dans le village de Sumène. Donc il y a des coins famille avec le centre social, centre socioculturel Lagantique, avec la Bougeotte. On a de la projection de documentaires avec Doc Seven. On a une parade à roulettes qui sera organisée en partenariat avec Radio Escapade sur la Voie Verte.
0: On vous en reparlera à l'antenne.
1: Voilà, le samedi matin. On a un concours de lancer d'espadrilles qui est organisé par l'équipe du camping le dimanche matin. On a une chasse au trésor qui est organisée par l'équipe circuit le dimanche.
0: Ah, les bénévoles sont motivés, vous avez vu, ils n'ont pas envie de rester à leur poste. Donc, d'ailleurs, vous pouvez rejoindre les équipes bénévoles, on peut peut-être le dire aussi, hein, des festivals comme ça.
1: Tout à fait, oui.
0: Ça se fait aussi parce que les gens du village, c'est une manière de célébrer la fête aussi. Il y a un camping donc, sur place.
1: Oui, il y a un camping.
0: À planter la tente.
1: Voilà, pour les détenteurs de billets. Voilà, il y a plein de petits à côté. On peut venir en famille toute la journée. C'est soft, c'est bon enfant. Et voilà, on est tous là pour attendre les festivaliers et festivalières avec grande joie.
0: Ben voilà, tout ça, vous retrouvez donc sur le site lestrans.org. Les contacts aussi, si l'envie vous donne, justement, vous prenez d'aller rejoindre cette équipe de bénévoles. Et on va quand même se quitter avec du coup HK. Alors, un morceau qui s'appelle Heureuse des Colombes. Figurez-vous qu'il a peut-être quelques heures, le morceau. Il venait juste de sortir quand on a téléchargé sur Internet. Donc, encore une exclue que vous pourrez avoir le dimanche soir, donc au Trans. Merci beaucoup, Seb, d'être venu avec nous.
2: Merci.
0: On embrasse Eva aussi, qui permet toutes ces rencontres et qui œuvre derrière pour qu'on ait nos rendez-vous à l'heure et tout ça et tout ça. Et les interviews.
2: Et oui.
0: Allez, ciao tout le monde. Et puis, vous avez l'agenda de la FEMA qui arrive juste après.

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Eh bien, bonjour à tous, bienvenue dans cette première émission de Vertigo. Vous venez d'entendre, comme petite mise en bouche, le groupe Mobcut et un morceau qui s'appelait Sismica. Mobcut, c'est Julien Després à la guitare, Audrey Chen à la voix et Lucas Koenig à la batterie. Voilà, et pour cette première émission, nous avions envie de décliner notre questionnement sur les musiques hors normes et les musiques dans les normes, en se posant la question un petit peu, en regardant les choses à travers le prisme des origines de la musique, notamment voilà, la question de à quoi sert la musique finalement. Pourquoi est-elle toujours aussi présente dans toutes les cultures humaines et comment est-elle apparue? Voilà. Donc, à travers les théories de Charles Darwin, que l'on connaît bien pour ses théories sur l'évolution, Charles Darwin avait plusieurs théories sur les origines de la musique. Et une de ses premières théories était que l'utilisation de la musique et de la voix notamment était utilisée comme un outil de séduction, un outil pour la sélection sexuelle.

Et alors, après avoir écouté le trio Los Panchos, Alma Corazón y Vida, trio mexicain, on vient d'écouter les chants de baleines collectés par la bassoniste Sophie Bernado et l'artiste sonore Céline Granger, qui travaille actuellement sur un projet sur les baleines à bosse. Alors on continue notre parcours d'illustration sonore des théories sur l'origine de la musique par Charles Darwin. C'est le prisme à travers lequel on a décidé de programmer la musique de ce premier épisode de Vertigo. Et on va continuer avec une autre théorie, et c'est la théorie de la communication, utilisation de la musique comme d'un langage. Alors on le dit souvent hein, que la musique c'est comme une discussion, et on avait envie de prendre pour exemple un des groupes du saxophoniste John Zorn qui s'appelait Naked City. Et quand on écoute ce groupe jouer, il semble vraiment raconter une conversation qui prendrait place dans le New York des années 1980.

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2: 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Alors, on continue toujours sur la théorie de la communication. On va écouter une chanson qui s'appelle Old Alabama, qui est un collectage d'Alan Lomax qui a été enregistré en 1947 au pénitencier de l'État du Mississippi. Et donc, pour illustrer cette idée de langage, de communication et de fonctionnalité de la musique, on trouvait cet extrait assez pertinent.

0: Alors, une autre théorie de Charles Darwin concernant l'origine de la musique, c'est celle de l'imitation. En effet, l'humain n'a cessé, en tout cas, de vouloir imiter son environnement. Donc, pour cela, on a une série d'exemples sonores. On va écouter le premier.
1: Alors, c'est un groupe franco-norvégien qui s'appelle Dans les arbres. Qui existe depuis une quinzaine d'années, avec notamment le pianiste norvégien Christian Valumrod et le clarinettiste français Xavier Charles. Et quand ils jouent, on a vraiment l'impression d'être au milieu d'une forêt ou vraiment dans des espaces de nature. C'est très beau. Ça s'appelle Fluorescent.

Autre exemple sonore concernant l'imitation de la nature et des espèces animales. Un exemple un peu plus ancien, donc c'est celui de Clément Jeannequin, qui est un compositeur du XVIe siècle. Et on va écouter le chant des oiseaux, interprété par les voix animées.

0: Alors, c'était le saxophoniste Evan Parker, au saxophone soprano, grand saxophoniste anglais, dans une pièce qui s'appelait WW1 de l'album Winds Win, publié il y a quelques années, il y a seulement 3-4 ans d'ailleurs. Et alors, on aurait pu faire toute une émission sur les illustrations sonores de cette théorie de l'origine de la musique par l'imitation.
1: On va le faire d'ailleurs.
0: On pourrait le faire, voilà. En allant des pygmées bibayak au catalogue d'oiseaux de Messiaen, on avait toute une liste.
1: Ouais. Et pour le coup, l'imitation, c'est pas le seul privilège de l'homme d'imiter la nature. La nature et les espèces non humaines imitent aussi énormément. Et on va écouter du coup un extrait d'un documentaire animalier sur l'oiseau lyre qui prouve ses facultés d'imitation.
2: Derrière ce plumage se cache un oiseau au ramage le plus spectaculaire qui soit. L'oiseau lyre possède le don étonnant de reproduire avec précision les sons qui l'entourent. Son organe vocal est le plus élaboré de tous les oiseaux chanteurs. Il copie, entre autres, le chant d'une vingtaine d'espèces d'oiseaux. L'imitation est telle que même le koukaburra, le martin-pêcheur géant d'Australie au chant si compliqué, lui répond. Depuis quelque temps, l'oiseau lyre imite de nouveaux bruits qui ont envahi son environnement. Un appareil photo. Différents modèles.

0: Son territoire est grignoté chaque jour par l'activité humaine. Ces chants amusants pourraient bien résonner comme un cri d'alarme.
1: Voilà, on continue toujours.
2: Cette fois-ci avec l'imitation du monde moderne par la musique.
1: Comment utiliser tous les sons urbains, on va dire, dans la musique? Et une personne qui l'a faite en 1995, c'est Steve Reich, dans sa pièce City Life. On va écouter du coup le premier mouvement, interprété par le Modern Ensemble. On en reparle juste après.

0: Voilà, c'était Steve Reich dans sa pièce City Life qui mélangeait des enregistrements faits à New York, je crois, dans la ville, avec l'orchestre Modern Ensemble qui jouait en direct. La première était, il me semble, à l'Arsenal de Metz dans les années 90.
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0: Et donc cette pièce concluait notre paragraphe sur la théorie de l'origine de la musique par l'imitation. Et on voudrait continuer donc avec une autre théorie, et c'est la théorie du rituel social. Voilà, les exemples sont nombreux de ces théories-là, mais notamment le soin, la danse, la transe, la politique, etc. Donc là, on voulait illustrer la nécessité de la transe et de la musique de transe dans la vie. Avec un extrait de Malem Mahmoud Gania avec le saxophoniste Farwa Sanders. Ça s'appelle La Alla de Muleina.

continue ensuite avec la musique pour les soins et pour le soin. Et là, on va écouter une tarantella del Gargano par Daniele Seppe.

0: Et voilà, c'était la Tarantella del Gargano, issue du compact disque Vite Perdite de Daniele Seppe. Et on va continuer avec les musiques pour mourir. Musique pour mourir, avec une proposition un peu particulière d'un requiem de Gabriela Smith. C'est un requiem pour les espèces disparues. Et c'est enregistré en live avec l'ensemble vocal Room Full of Teeth et le Dover String Quartet.
1: Otto Pura Uniculares.

0: Et voilà, on a continué notre traversée d'exemples sonores de la théorie de l'origine de la musique par le rituel social. Donc après la transe, le soin, les musiques pour mourir. Là, c'était un extrait du Libération Music Orchestra de Charlie Haddon. Un morceau qui s'appelait Song for Che. Le Libération Music Orchestra était un orchestre que Charlie Haddon remontait, reformait à chaque fois que le gouvernement américain passait du côté républicain. Donc il a eu trois mandats, ce Libération Music Orchestra, et ça c'était issu de son premier disque. Voilà. Et ça a illustré donc les musiques politiques, les musiques de contestation.
1: Et ensuite, on va finir toujours dans certaines fonctionnalités de la musique. Selon Charles Darwin, c'est bien sûr les musiques pour danser. Donc la danse comme rituel social. On va écouter Amar 808, un morceau qui s'appelle Deg Dega, avec Sofiane Saïdi.

0: Ainsi se termine le premier épisode de Vertigo. J'espère que vous avez pris autant de plaisir à écouter cette émission que nous à la faire, malgré certaines maladresses. On se retrouve le mois prochain pour une nouvelle émission.
1: Avec une émission dédiée au Future Folk Stories, qui est un projet de territoire mené en Piémont-Cévenol actuellement, dont je fais partie, c'est pour ça que j'ai pris la parole, et qu'on va enregistrer suite à un concert au Festival Monomaniacs.
0: Et on aura le plaisir d'accueillir aussi du coup ton compère, Mathieu Verchowski.
1: Voilà, en tout cas, merci pour tout, et puis à la prochaine fois.
0: À bientôt, merci.

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1: Mégaphone.
2: Mademoiselle les brebis, on y va? Allez à gauche. Oh, brebis nette.

0: Je m'appelle Pierre Mireille. Pierre.
1: Je suis berger à Saint-Michel-de-Dèze, en Lozère, avec 130 brebis. Ça fait une quinzaine d'années maintenant. Ouais. Voilà, mais berger, plus berger qu'éleveur. Voilà. Moi, je ne suis pas agriculteur, hein. Je suis berger, quoi. Je mets bien la distinction. Ici, en Lozère, un agriculteur, il a un tracteur à 70 000 boules, il a 80 hectares, il fait des céréales, il fait du foin. Voilà, moi, j'ai que des bêtes et j'ai 10 hectares, c'est tout, quoi. Donc, c'est pas. Voilà, je ne suis pas agriculteur, ou exploitant agricole, ou toutes ces conneries-là. Et niveau thune, je vis de la PAC. Donc, la politique agricole commune. Alors, dans la politique agricole commune, dans l'élevage, il y a une partie qui s'appelle l'ISHN. Alors, indemnité compensatoire ou handicap naturel. J'y tiens parce que c'est pas une subvention, c'est une indemnité compensatoire. Donc, qui représente une somme bien conséquente. Moi, avec le troupeau, là, je fais 30 000 euros par an, quoi, l'ISHN. Donc ça me permet de vivre. Alors bon, la moitié qui part pour les bêtes, c'est imposé aussi. Bon, donc c'est pas 30 000 euros dans la poche, faut pas délirer non plus. Et puis un cahier de charge. C'est pas non plus on file 30 000 euros et puis vas-y, je me barre à Ibiza 3 mois. Bon, après ça doit se faire, mais enfin moi c'est pas mon cas, quoi. Bon, il se trouve que cette indemnité, le cahier de charge de cette indemnité, elle rentre exactement dans ce que j'aimais faire, quoi. Et ça aurait pas été le cas, j'aurais pas pris l'ICHN, mais il se trouve qu'il me paye pour faire ce que j'aime faire, quoi. Moi, mon trip, c'est de garder les brebis dans la forêt, c'est pas de leur faire faire des agnolages et de vendre des agneaux, quoi.
2: Je vais changer l'eau, quand même, voilà. La plus belle.
1: J'ai des parents qui étaient très. Mon père faisait beaucoup de montagne. Donc quand j'étais enfant, que mes parents ils étaient ensemble, on se retrouvait tous les week-ends, on était voilà, au Pic Saint-Loup, machin, toujours, toujours dehors. Ben, moi, la campagne, ça me saoulait jusqu'à ce que j'ai 13-4. Un peu plus tard. Ouais, parce que je suis parti en Guadeloupe à 18 ans, je suis allé faire marin-pêcheur en Guadeloupe. Et c'est le premier contact que j'ai eu avec une nature autre qu'humaine, quoi. Et c'est là où ça m'a ouvert les yeux quand même. Mais je trouve qu'on est dans une société où le rapport avec le milieu naturel, bon ben voilà, on vit le rapport avec le milieu naturel. Putain, moi je savais même pas quand c'était ce qui faisait jour, quand c'est ce qui faisait nuit, j'allumais, j'éteignais la lumière, quoi. Je sais même pas si c'était l'été ou l'hiver, je m'en foutais, quoi. J'étais dans ma maison avec mon chauffage, quoi. Où j'étais au taf, encore je bossais dehors, tu vois. Un mec qui bosse en bureau, il peut faire n'importe quel temps, il s'en fout, quoi. Je trouve que c'est un peu dommage. Donc je suis arrivé en Guadeloupe avec 100 francs, c'était à l'époque des francs, quoi, et 100 francs, et mon sac. Donc j'étais pas parti pour longtemps, tu vois. Puis je suis retrouvé cailler du poisson dans une poissonnerie. Et il y avait des marins pêcheurs qui armaient le poisson. Et il y en a un toutes les semaines, je lui cassais les couilles. Ah, amène-moi avec toi, amène-moi avec toi. Et je pétais les couilles. Et au bout d'un moment, il m'a pris parce qu'il disait, ouais, je vais le calmer, quoi. Donc il m'a amené en mer, on a fait de la palangue. On a fait 3 jours de palangue non-stop. Alors c'est jour et nuit, c'est. Moi, au bout de 40. Ouais, j'ai fait 44 heures de taf et je commençais à m'endormir. Et puis il m'a gardé parce qu'il a vu que bon, j'étais acharné, quoi. Et j'ai passé 2 ans avec lui. Après, j'ai fait d'autres bateaux, quoi. J'ai voulu rentrer là, dans les eaux, il faut rien à un moment donné. Ils m'ont pas voulu, j'avais pas le bac. J'avais 40 ans déjà. J'avais dit, mais passer le bac en conduite d'arrivée, à 40 ans, j'ai arrêté l'école le plus vite possible. C'est pas pour 40 ans pour aller passer le bac. De toute façon, c'était pas possible.
3: Viens, bélier. Viens, mon bélier. Et oui, ce matin, vous sortez pas. On verra ça. Peut-être cet après-midi, ça va dépendre de comment elles vont manger.
1: Et j'en suis arrivé là, à la suite d'une sorte de prise de conscience à 42 ans, à me demander si j'allais continuer à vivre en ville de la manière dont je vivais, avoir des demi-relations humaines, quoi. J'étais ouvrier spécialisé dans le bâtiment. Et là, je me suis dit, j'ai 42 ans, il faut que je travaille au moins jusqu'à 60 ans, ou 65, je sais pas, à l'heure où vont les retraites, bon, peu importe. Et je peux pas continuer à travailler 20 ans avec des gars avec qui j'ai rien à voir. Donc j'ai dit ça, c'est fini, quoi. À la fois, c'est difficile de parler de liberté avec un troupeau où tu es contraint de le faire manger 6 heures par jour, quoi, tous les jours, quoi. Donc c'est difficile de parler de liberté, quoi. Parce que c'est quand même certaines contraintes. Je veux dire, les jours où il rache, je suis à la fenêtre, je te jure, je me dis, bon, je fais quoi? Voilà, pose des questions, quoi. Bon, ici, je chie et je mange quand je veux, quoi. Voilà, et rien que ça, c'est, pour moi, c'est une forme de liberté qui est très, très précieuse. Parce que dès que tu es salarié, ça veut dire que tu as un patron, quoi. C'est-à-dire que tu rentres dans une hiérarchie, et en France, la hiérarchie du travail, elle est très importante. Les gens, ils aiment bien qu'il y ait un ouvrier, un patron. D'ailleurs, en France, on peut pas concevoir que les ouvriers ils puissent avoir leur boîte, quoi. Ça existe, enfin, je crois que c'est Duralex qui a fait ça, quoi. Ouais, donc ça peut fonctionner. Évidemment que ça peut fonctionner. Il n'y a pas besoin d'être intelligent pour comprendre qu'il n'y a pas besoin d'un patron. Il y a besoin d'ouvriers. Il n'y a pas besoin d'un patron. Un patron, il sert à rien. Il est juste là pour prendre de l'argent, quoi. Il est juste là pour prendre le qu'on appelle ça, la valeur ajoutée de l'ouvrier, quoi. C'est tout. Donc j'ai dit ça, c'est fini, quoi.

j'ai rencontré les brebis en Inde avec un berger nomade. Donc j'étais parti en vacances en Inde pour aller faire la fête à Pondichéry. Et je me suis retrouvé en Himachal Pradesh, c'est-à-dire dans le nord de l'Inde, quoi, à l'opposé de Pondichéry, grosso modo, à garder des brebis, des chèvres avec un berger Gadi, donc indien, quoi. Et voilà, sa manière de vivre, et puis ce que ça donnait sur la personne, ça m'a beaucoup, beaucoup touché, quoi. Et bon, je sais très bien que bon, lui vit dans les Himalayas avec 200 chèvres, un pays qui est très très grand. Bon, ici, son mode de vie est impossible, quoi. Le nomadisme en France, à mon avis, c'est quasiment impossible, quoi. Mais par contre, de faire un truc qui s'en rapprochait un peu, quoi. C'est-à-dire moins administratif. Parce qu'en France, l'agriculture, au moins l'élevage, c'est normé administrativement d'une manière folle, quoi. D'ailleurs, moi, je connais beaucoup de gens qui ne font pas d'élevage à cause de ça, quoi. Jusqu'à il y a peu de temps, ils ne pouvaient pas fliquer. Ah, tu pouvais vendre tes bêtes à droite, à gauche, faire tout ce que tu voulais. Maintenant, c'est fliqué à mort, quoi. Les boucles, enfin, voilà, quoi. Ça a changé en 30 ans. L'ancien propriétaire, quand j'ai acheté, il avait 77 ans. Il vient me voir, il me dit: ouais, Pierre, t'as du courage de faire ça. Je lui dis: Claude, t'as vu des chèvres toute ta vie. Mais moi, je bouclais pas à l'époque. Il y avait besoin de boucler, il n'y avait pas d'obligation. Je faisais tout à la maison, je tuais à la maison, je vendais ma viande, personne ne me prenait la tête, quoi. Voilà, une génération, oui, une génération, on a 40 ans, 30 ans, 35 ans d'écart, quoi. C'est devenu du flicage total, enfin, du flicage pas encore total, mais bien, quoi.

L'État, c'est une contrainte supplémentaire. Non seulement c'est une contrainte supplémentaire, mais en plus, c'est une entrave au libre exercice de la profession d'agriculteur. Et toutes les normes agricoles, elles sortent de bureaucrates qui ont jamais, qui savent pas ce que c'est qu'une bestiole autre que les humains, quoi. Et ça, c'est des mecs qui sont payés par l'argent public, c'est ça le pire, quoi. C'est que c'est ton argent, mon argent, qui payons des mecs pour sortir des règles comme ça. C'est ça qui me tue, quoi. Voilà. Et que ces gars-là sont élus par personne, ils sont juste posés là, à des postes à 5000 euros par mois, pour sortir des études qui n'ont ni queue ni tête, quoi. Je vais donner un exemple, avec le vautour ici. Donc pendant 30 ans ou 40 ans, ils ont introduit des vautours. Ils ont nourri des vautours. Ils ont okay. Maintenant, il y a 7-8 ans, ils se sont aperçus qu'il y avait trop de vautours. Donc qu'est-ce qu'ils ont fait? Ils ont arrêté de les nourrir. Maintenant, les vautours meurent de faim, ils attaquent les troupeaux. Voilà, quoi. Donc ça c'est un exemple d'écologie bruxelloise. Ça, c'est plutôt de Bruxelles, quoi. Bon, voilà, des actions, quoi. Sans queue ni tête. Tu vois, le loup, pendant 20 ans, ils ont introduit le loup. Maintenant, ils sont en train de parler de le mettre en nuisible. On ne marche pas sur la tête. Non, bon, bref. Donc ça, c'est de l'écologie hors sol. Bon, qui n'a rien à voir avec une réalité, quelle qu'elle soit, quoi. Pour moi, quelqu'un qui... n'est pas en relation avec notre espèce animale que les humains, et qui vient me parler du bien-être de ces autres espèces, il n'est pas crédible, quoi. C'est comme si un mec qui vient me parler de la natation, il aura beau avoir lu toute la bibliothèque sur la natation, s'il n'a jamais mis un pied dans l'eau, il n'est pas crédible, quoi.

0: Nakamura.
1: Si les normes servaient à protéger les individus, hein, il n'y aurait pas de pesticides. D'accord. Donc les normes ne servent pas à protéger les individus. Bah, les boucles et les puces, ça ne sert strictement à rien. Si je donne juste de l'argent à Chevillot, mais j'ai pas la boîte, mais elle est derrière. Chevillot, c'est la boîte qui fait les boucles. C'est le seul qui se ramasse de l'argent dans cette histoire-là. Quoi. Voilà, la première année, ils ont fait les boucles, c'est l'État qui payait les boucles. La deuxième année, ils ont dit démerdez-vous. Quoi. Voilà, donc Chevillot, bah, ils vendent des boucles, là, ça, ils vendent des boucles à tout le monde. C'est qu'eux qui en vendent. Donc c'est un bon business, quoi. Chevillot, ça va être un cousin d'un mec, tu vois, d'un mec de je sais pas où, quoi. Voilà, quoi. C'est un bon business qui fait cracher les paysans, encore une fois, quoi. Alors ça peut servir peut-être sur des exploitations où il y a 300 bêtes, les mecs ils ont leur machine, ils font ce que... Bon, moi j'ai 130 bêtes, ça me sert à rien, mes bêtes je les connais de tête, en boucle j'en ai rien à foutre quoi. Voilà, c'est une contrainte dans la forêt, elle s'accroche de partout, je suis obligé de reboucler tous les ans parce que les boucles se pètent quoi. Il va falloir m'expliquer en quoi boucler mes bêtes ça défend la santé du consommateur. Il va falloir m'expliquer, alors on va me dire la traçabilité. Seulement sur un entrepôt de 100 bêtes, la traçabilité c'est... Bon, oui, la traçabilité... Mais après, la traçabilité, ça sert à quoi aux consommateurs? Les petits, c'est des... Alors, je fais des agneaux sous la mer, des agneaux de parcours. Donc, ils mangent à la mer et dehors. Il n'y a pas de granulés. Ici, je ne connais pas un gars qui n'utilise pas les granulés, quoi. Voilà, c'est-à-dire quand tu achètes un agneau qui a 3 mois, eh ben, il a été oh putain, le bel agneau et tout, moi j'ai des bonnes cotes. Ah non, il a été nourri à la nourriture industrielle, il sort de l'agro-industrie, quoi. Mon pote, c'est ce qu'il fait, il me l'a dit une fois, il y a une dizaine d'années, il m'a dit, ouais, ce que je fais, c'est pas bien. Voilà, parce que lui-même, il le sait, quoi. Mais bon, il a une famille à nourrir, il faut faire des agneaux, il fait des agneaux, quoi.

toutes ces normes, elles sont tournées pour l'agro-industriel. En France, c'est 80% de l'élevage, c'est de l'agro-industriel. Bah, il faudrait que j'ai un vétérinaire presque en permanence à la maison, quoi. Voilà, moi, les bêtes, elles voient le vétérinaire une fois tous les 5 ans pour une prophylaxie pour la brucellose, quoi, qui est obligatoire. Et l'avant-dernière fois, mon vétérinaire, maintenant, il est mort. Mais il a vu mes bêtes, c'était la première fois qu'il voyait les bêtes. Ça faisait 10 ans qu'il était mon vétérinaire. Il me dit, oh, c'est la première fois que je vois tes bêtes. Voilà, j'ai pas besoin d'avoir un vétérinaire. Maintenant, je suis obligé d'avoir un vétérinaire référent. Donc, l'an dernier, j'ai été interdit de troupeau parce que j'avais pas de vétérinaire référent, tu vois. Voilà, et j'ai envoyé une lettre au service vétérinaire, je lui ai dit, mais j'ai pas besoin de vétérinaire. Et c'est la loi, c'est comme ça. Voilà. Ouais. Le vétérinaire référent m'a dit, oh, par contre, je fais pas les soins. Moi, je monte pas voir vos bêtes. Hein. Ouais. C'était juste pour l'administration. Ouais. Ouais, mais ça vient, me dit, bon, vous êtes exploitant agricole? Non. Ah, vous faites quoi? Ben, moi, je suis berger. Oui, vous êtes exploitant agricole? Non, non, non. Il faut leur expliquer. Il faut tout leur expliquer parce qu'ils sont tellement habitués à utiliser des termes qui ne sont pas adaptés à ce qu'ils racontent, quoi. Puis surtout, c'est des termes qui sont faits pour faire accepter à tout le monde que c'est comme ça et pas autrement, quoi. Moi, je considère que dans une société où l'État ne veut pas d'individus, quoi. Ils veulent une masse, quoi. Et puis bon, ils sont violents. L'administration française, c'est violent, quoi. C'est ouais, vous avez 15 jours pour faire ça, ou alors on vous prend votre troupeau, on vous prend votre maison, on vous pend au écourt. Enfin bon, les mecs, ils sont tout de suite, c'est des lettres de menace, quoi. Et je les garde. Les tournures, j'hallucine, quoi. J'hallucine, c'est de la violence pure, quoi. Si moi, je fais la même lettre à l'administration, je me retrouve au tribunal direct, quoi. Eux, ils n'hésitent pas à aimer ça, je leur ai déjà dit ça. Voilà, alors, ça, c'est un exemple. Ça, c'est juste la chambre d'agriculture. Ils m'envoient une facture, la première facture, hein. En l'absence d'un règlement de la totalité des sommes dues, dans un délai de 20 jours, j'engagerai des poursuites par voie d'huissier. Les frais de procédure seront mis à votre charge concernant votre facture écarissage. Cette relance est la dernière avant votre transfert à la dette à l'ATM. Enfin bon, bref. Les gars, il y a combien? Il y a 137 euros, d'accord. Ben, ça va, faut se calmer, quoi, tu vois. Faut se calmer, quoi. Ça fait 10 ans que je leur file de la thune. Bon.

0: Ouais, oui, on est du bon côté. On va pas passer notre vie à aller là-bas.
1: Ils me font un contrôle, et puis la deuxième année, ils me font un deuxième contrôle, mais sur 3 ans, tu sais. Nana, elle revient la deuxième année, j'ai dit, mais tu veux, vous allez contrôler 2 ans pour rien, quoi. Non, mais c'est pas grave, je voulais voir comment ça évoluait et tout. Il a fallu que je leur explique, j'étais pas en train de blanchir de l'argent, enfin voilà. C'est ça le pire. C'est que je suis pas. Eux, ils viennent me contrôler parce qu'ils croyaient que je gruge, mais je suis même pas en train d'essayer de les niquer, je vois rien à côté, quoi. Voilà, mais si tu veux, je te montre mon congélateur, mes agneaux, ils sont dans mon congélateur. Et d'ailleurs, la meuf, quand le congélateur, il était plein, c'est un grand congélo. Elle dit, ah oui, mais ils sont où vos agneaux? Venez, venez. Je l'ai amené, je lui dis, ouais, ils sont là, les agneaux. Bon, elle a bien compris. Et vous faites quoi avec ça? Je lui dis, bah, ça, c'est ma viande de l'année, quoi. Voilà, moi, je lui ai expliqué, hein, le mot exploitation, ça veut bien. Enfin, pour moi, le mot exploitation, c'est tu pilles ce qu'il y a sur place. Une fois qu'il n'y a plus rien, tu vas un peu plus loin, tu vas exploiter plus loin, quoi. Ça se fait avec les animaux, ça se fait avec les plantes, ça se fait avec les minéraux. Bon, moi, je n'ai pas ce rapport-là avec le troupeau, quoi. Voilà, moi, administrativement, une brebis, c'est une bête de rente. Voilà, moi, c'est une brebis, quoi. Voilà, il n'y a pas de bête de rente, il n'y a pas de nanani. C'est pour ça que j'ai eu des contrôles MSA, parce que les gars viennent me voir, ils me disent, mais non, mais monsieur Niaï, c'est pas comme ça que ça marche, quoi. Je leur dis, non, mais ça, c'est sur votre papier. Moi, dans ma vie, ça marche autrement. La nana a très bien compris, d'ailleurs. Elle m'a dit, ce que vous faites, c'est très, très bien et tout. Bon, elle a parfaitement compris ce que je voulais dire, quoi. Voilà, tout simplement. Voilà, moi, mes brebis, c'est pas des bêtes de rente, quoi. C'est pas des bêtes qu'il faut qu'elles fassent des agneaux tout le temps, et que si elles n'en font pas, qu'elles partent à l'abattoir. Ça n'existe pas, quoi. Voilà, j'ai à peu près 10% du troupeau qui a plus de 12 ans, quoi. Voilà, quoi. J'ai des bêtes qui ont 15 ans, elles sont en forme, elles sortent toujours. Donc, le seul critère pour qu'une bête reste dans le troupeau, c'est qu'il faut qu'elle puisse sortir. Et puis qu'il faut qu'elle puisse s'alimenter à l'extérieur. Si elle peut pas s'alimenter à l'extérieur, c'est moi-même qui l'abat, on n'en parle plus, quoi.
2: Derrière.
1: Mais
2: quoi? Mais rien du tout.
1: J'ai donné l'exemple, c'était une dame qui était très sympa parce qu'elle m'a dit, vous pouvez tout me dire, du moins que ça reste dans le respect, tu vois, que je suis pas en train de l'insulter pour faire tout le monde. Elle me dit, vous pouvez tout me dire. Donc j'ai dit, vous venez chez moi comme quelqu'un de la mafia. J'ai dit, prenez le cas, je suis barman, enfin j'ai mon bar. Et vous venez au bar, elle me dit, toi, donne-moi 3000 euros ou je crame ton bar, quoi. Ben là, vous venez exactement pareil. Là, elle voulait 3000 euros de cotisation ou j'avais plus le droit d'exercer, quoi. Ouais, j'ai dit, donc, vous venez exactement de la même manière, quoi. 3000 euros, j'avais pas, évidemment, puisque je passe juste tous les ans, quoi. Elle m'a dit oui. Elle a tout à fait compris mon exemple, parce que bon, j'ai bien développé l'exemple. Elle m'a dit, bah oui, c'est comme ça, quoi. Elle m'a dit, mais c'est comme ça. Donc, à partir du moment où ils m'ont fait passer à titre principal, ils me font payer 350 euros de cotisation par an. C'est le prix minimum pour rentrer. Si je dis, ouais, c'est cher, elle m'a dit, ah, mais c'est le prix minimum. Ah, bon, d'accord. Pour être à table. Si tu veux jouer, c'est comme au poker, tu vois, c'est pareil. Si tu veux jouer, ça va te 3500 balles. Et à partir du moment où tu payes, on te lâche la grappe. À partir du moment où tu payes, tu peux faire ce que tu veux, peindre ta maison orange, plus vendre de bêtes, hein. Les mecs, ça fait 10 ans, ils s'occupent plus de moi. Enfin, pas 10 ans, mais 7 ou 8 ans, ils s'occupent plus de moi. Terminé. Maintenant, dès qu'ils m'envoient un truc à payer, je le paye tout de suite. Voilà, et ils s'occupent plus de moi. Ouais, c'est pas compliqué, hein, tu vois. Donc, ils veulent de l'argent, c'est tout. Bah, si vous voulez de l'argent, je vais vous donner de l'argent, tant que j'en ai, quoi. En plus, c'est même pas le mien, c'est Bruxelles qui me donne de l'argent pour que je leur redonne à la MSA, tu vois. Bon. Voilà, j'ai déjà dit même à la MSA, j'ai dit prenez-le directement à Bruxelles, ça ira plus vite, moi, on me cassez pas les couilles, quoi. Ils veulent pas, ils veulent que ça passe par moi, quoi. Eh oui, il faut que ça bosse, quoi.
3: Une vache à 1000 francs, en quittant le Morbihan, devient chemin faisant comme par enchantement, une vache à 5000 francs, en arrivant au Mans, une vache à 5000 francs.

c'est pas normal que je sois obligé de dépenser un abonnement et tout. Depuis 2015, c'est obligatoire les impôts par internet. Sinon, t'as une amende de 90 euros. Au début, je payais des amendes, et puis bon, après, j'étais obligé de... j'étais obligé. Je suis pas anti-technologie, mais la manière dont les humains envisagent la technologie à l'heure actuelle, ouais, je suis anti-complet. Carrément, je pense que c'est ce qui va nous mener à notre perte de toute façon, quoi. Présentez-moi une technologie qui amène quelque chose dans ma vie, moi, et qui n'amène pas à une destruction. Parce que jusqu'à présent, on m'a amené que des technologies qui détruisent la vie à moi et aux gens qui la produisent. Donc bon, ça, c'est pas des technologies viables, quoi. Mais le jour où on m'amène une technologie qui amène quelque chose dans ma vie de positif, qui m'amène à une simplification de ma vie, je la prends. Mais jusqu'à présent, on m'en a pas amené. L'ordinateur, machin, ça, c'est que de la complication supplémentaire, quoi. Que ça. Donc bon, et puis moi, ça me va pas, parce que ces outils, je sais pas comment ça marche, quoi. Ouais, l'ordi est pété, je le jette parce que je sais pas comment ça. Enfin, je vais le faire réparer parce que je sais pas comment ça marche. Alors que moi, je travaille avec des chaussures, avec une brouette et avec une fourche, quoi. Ça, je sais comment ça marche, quoi. Voilà, donc ma voiture, je sais comment elle marche. Là, le 4x4 là-haut, quand j'ai besoin de le réparer, je le répare, quoi. Ça, je peux pas le réparer, donc ça, c'est pas des outils pour moi, ça. Je pense qu'à partir du moment où tu sais pas réparer un outil ou tu as la compréhension de comment il fonctionne, ne l'utilise pas. Et puis avant que j'ai l'ordinateur, à 9h30, 10h, j'étais au lit, quoi. Non, maintenant je suis au lit à minuit et demi, comme un con, quoi, hein, que je suis en déficit de sommeil tout le temps, quoi. Bah, la journée type, c'est pas compliqué. Alors en hiver, une journée comme aujourd'hui par exemple, je démarre à 8h, je sors les béliers 2h, à 10h je les rentre, je vais faire du bois jusqu'à 11h. À 11h, je rentre, je déjeune une demi-heure. À midi, je sors les bêtes. Et à 6h, je rentre, je vais faire du bois et je rentre à la maison. L'été, je suis salarié. En fiche de paye, ouais. Ouais. Là, moi, je monte avec mes bêtes, je pars de la maison, je monte sur le Mont Lozère avec les bêtes, je reste 4 mois avec de juin à septembre. Et en septembre, je redescends avec mes bêtes, quoi. Enfin, on redescend à 4 personnes et puis bon, après, on se dispatche. Il y a 25 km à vol d'oiseau, tu vois, donc peut-être une trentaine de kilomètres. On pourrait le faire en une journée, mais 30 km, ça fait un peu beaucoup pour les bêtes, quoi. Et c'est spécial aux Cévennes. Alors, c'est dans les autres régions, ils font des estives, les mecs, ils portent en camion, ils font des 300 bornes pour aller dans les Alpes. Là, c'est du 25 bornes, tu vois, avec des petits troupeaux, l'estive, elle est pas très loin, elle dure pas 6 mois, elle dure 4 mois. Hop, on redescend, c'est toujours dans la même région. Et c'est typique des Cévennes. Moi, chez moi, l'été, il y a plus beaucoup d'eau. Et la matière azotée, c'est-à-dire tout ce qui est vert, l'herbe en général, il y en a très peu. Donc les bêtes, je les fais monter à un endroit où il y a de l'herbe. Et ici, le plus proche, c'est le Mont Lozère, où c'est de l'herbe à perte de vue. Là, on a 700 hectares, il n'y a pas d'herbe, il n'y a que de l'herbe. Les chemins d'estive, là, qu'il y a au-dessus de chez moi, il a été la date la plus ancienne, c'est un procès verbal d'un seigneur, parce que les paysans qui étaient dessus, donc les éleveurs se sont plaints, quoi. Et il a un peu plus de 1000 ans, quoi. Donc, il y a 1000 ans, les drails ici étaient super utilisés. Les airs que tu connais, qui est un village qui est un peu à côté, au début du 20e, il y avait 300 000 bêtes qui passaient. Tu vois, pendant 4 mois, il y avait des bêtes qui passaient, quoi. Voilà. Donc, il y a tous les mecs qui cherchaient du taf, ils montaient aux airs et ils restaient là pendant 4 mois. Ils attendaient les troupeaux, ils montaient avec les troupeaux en estive, quoi. Donc, ça brassait ici, ça brassait de la brebis. Toutes les brebis du sud de la France, elles montaient par là, quoi. Maintenant, aux airs, on est 4 troupeaux à passer. On doit être. Il y a Jean-Paul, il a 400 bêtes. François, il en a 100. Moi, j'en ai 120. Et l'autre, je sais pas. À mon avis, c'est 200 ou 300. Donc, il y a peut-être 1000 bêtes qui passent, 2000 bêtes. Ouais, donc, 100 ans avant, il y avait 300 000.

Voilà, y a, en fait, c'est un groupement pastoral sur le Mont Lozère. Donc, ça fait au moins 50 ans qu'il existe, le groupement pastoral. Et je travaille pour eux. Donc, il y a 9 éleveurs. Ouais, 9 éleveurs. Et on réunit toutes les bêtes. Ça fait 1400 bêtes à l'arrivée. Et on est deux à garder tout ça. Enfin, on est deux à s'en occuper tout l'été, quoi. Voilà. Donc, jour où il y en a un qui est en garde, et ben, l'autre, il s'occupe de tout ce qu'il y a à faire à côté. C'est-à-dire nettoyer le parc, s'occuper de l'infirmerie, des bêtes malades, et ainsi de suite, quoi. Très mal payé. Beaucoup de responsabilités, très mal payées. Ouais. Et donc là, on est en train d'essayer de monter notre propre groupement pastoral là-haut, tu vois. Là, on est en négociation avec des gens pour 200 hectares. Et notre but avec le collègue, ça serait de monter 400 bêtes et d'être indépendant, quoi. Donc, voilà, quoi. Et moi, il se trouve qu'ils veulent pas.

0: berger-éleveur, quoi. Voilà, ils veulent que les bergers qui montent là, oui, c'est pas de bêtes, quoi. Donc, je sais pas si l'an prochain je vais y remonter, c'est pas sûr. Parce que je veux rester avec mes bêtes, quoi. Elles montent à la montagne, et je veux rester avec elles. Quoi. Mais bon, comme ils trouvent pas beaucoup de bergers sérieux, je pense que je vais remonter. Parce que Nathalie m'a dit, non, mais t'inquiète, hein, elles ont vu comment tu travailles, ils vont te garder. Hein. Les éleveurs avec qui on bosse sur le Mont-Lozère, les mecs, ils sont, les agriculteurs, ils sont, l'été, ils sont 10 heures par jour sur leur tracteur. Et sur le tracteur, hein, hein. Ils bossent 15 heures par jour, les mecs, ils bossent comme des chiens, quoi. Et pour payer leur putain de tracteur, quoi. L'agriculture, à l'heure actuelle, ça fait vivre la banque et ça fait vivre le vendeur de matériel. Voilà. Et le paysan, il en vit, enfin, l'agriculteur n'en vit pas, quoi. Et le consommateur, il bouffe des pesticides, quoi. L'autre jour, j'ai regardé un petit documentaire. Ils sont dans une plaine à côté de Paris, peut-être la plaine de la Beauce, mais je suis même pas sûr. Les mecs, ils sont en avion, ils filment les champs. Et donc, c'est un mec, un expert des sols du vivant, machin, nan, nan, nan. Et il me dit, là, tu regardes, tous les sols qui sont marrons, c'est des sols morts. Les sols, il n'y a plus rien dedans. Voilà, c'était 90% des... voilà, tous les champs qui étaient cultivés, il n'y avait que de la terre. Avec plus que de la terre. Mon voisin, il fait pareil à côté. Il passe son temps à passer le motoculteur à tuer les vers de terre, à tout niquer, quoi. Je lui dis, mais tu tues tous les vers de terre sur ça? Ouais, vas-y, que je te passe le motoculteur. Hein, 24 heures, il fait de la poussière l'été. Les putains de poussière, il est content. Au Moyen-Âge, les mecs, c'était à Paris, toutes les maisons avaient un jardin. Et en fait, ils avaient un taux de productivité qui était, mais je crois, 70 ou 80% de plus que maintenant, quoi. Ils n'avaient pas de pesticides, ils n'avaient rien. Les mecs, ils savaient quelle plante aller avec quelle plante. Ils savaient à quel moment ils connaissaient parfaitement les plantes, ils connaissaient parfaitement la terre. Maintenant, un agriculteur, il connaît son tracteur. Il connaît le mec qui lui vend le tracteur, il connaît son banquier. Mais sa terre, il la connaît pas. Il ne sait même pas ce qu'il a soutenu, quoi. D'ailleurs, le président de l'Estive, à la fin de cette année, nous l'a dit, il a dit, ouais, moi, il est en retraite, il lui reste 2 ou 3 ans de taf, il est à la retraite. Il m'a dit, maintenant, mon seul plaisir, c'est de me payer des tracteurs. J'ai assez d'argent pour pouvoir me payer. Donc, tous les 2 ans, il change de tracteur, il est content de lui, quoi. Voilà.
1: On va faire un tour dehors. On va voir ce petit bruit.

Et comme les brebis, c'est pas des bêtes. Suivant les critères humains, c'est considéré comme des bêtes assez intelligentes. Bah, il faut profiter de leur intelligence, quoi. Donc, elles ont la mémoire du pays, elles savent où est-ce qu'il y a du bon manger. Donc, la plupart du temps, j'arrête de les diriger, quoi. Bah, évidemment, quand je vois qu'elles font n'importe quoi, je les remets dans le droit chemin, quoi. Mais la plupart du temps, bon, là, elles attendent que je les dirige, quoi. Mais... d'ici un quart d'heure, 20 minutes, tu vas voir, elles vont se... Et ce qui est marrant, c'est que... je décide d'aller là, et puis d'un coup, je décide de changer de direction, j'ai pas besoin de leur dire, quoi. Et souvent, elles changent de direction au moment où j'ai envie qu'elles changent de direction. Bon, voilà.

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